la réponse à ta question. La vie est parfois comme ce tunnel noir et obscur. On ne peut pas toujours voir la lumière qui rayonne à l'extrémité du tunnel. Mais si on continue à avancer, on arrive dans un merveilleux.

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0: quelle est votre définition de l'intolérance?
1: C'est le refus de reconnaître la liberté des autres, c'est-à-dire leur droit à exister différemment.
2: C'est bien simple. C'est une maladie de la différence. On passe de l'indifférence à l'opposition, et puis après on passe à l'exclusion.

0: J'ai glissé, chef.
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1: Bonsoir à tous. Deux départements repasseront en vigilance orange canicule demain, l'Hérault et les Pyrénées-Orientales. La chaleur fait son retour par le sud ce week-end. Les températures pourraient grimper jusqu'à 36 degrés sur le sud-est et parfois jusqu'à 38 sur le Languedoc. La chaleur qui accentue le risque d'incendie. Trois départements seront demain en vigilance rouge. Le risque de feu sera très élevé dans l'Aude, les Pyrénées-Orientales et le Gard. Nous sommes très inquiets pour la saison, admet le ministre de l'Intérieur. Les feux ont un mois d'avance par rapport à la normale, selon Laurent Nunez. Plusieurs incendies sont encore en cours dans le sud, notamment dans le Gard. Dans l'Aude, là, l'incendie est fixé. Il a parcouru 900 hectares et mobilisé 900 pompiers. Dans ce contexte, les autorités appellent chacun à respecter les bons gestes, pas de mégots dans la nature ou encore pas de barbecue en zone boisée. Dans l'actualité aussi, Marie-Thérèse Garcia, condamnée à 25 ans de prison pour le meurtre de Corinne Didiot. Démembrée et décapitée, le corps de la victime avait été retrouvé dans une malle dérivant sur la Seine. Surnommée Madalton, Marie-Thérèse Garcia conteste ce meurtre. 30 ans de prison avaient été requis contre elle. Elle n'a pas agi seule. L'étau se resserre autour de la principale suspecte de l'explosion à Monaco lundi. Il s'agit d'une Ukrainienne domiciliée en Allemagne. Elle aurait bénéficié de complicité selon le procureur. Le pronostic vital de l'une des trois victimes est toujours engagé. En Iran, l'hommage national à Ali Khamenei doit commencer demain. Les autorités attendent entre 15 et 20 millions de personnes rien qu'à Téhéran, la capitale. La dépouille de l'ayatollah sera exposée jour et nuit jusqu'à lundi. Le guide suprême iranien a été tué par une frappe israélo-américaine en février. Et puis le foot et la fin des 16e de finale de la Coupe du Monde. Premier rendez-vous à 20h entre l'Australie et l'Égypte. À minuit, Argentine, Cap-Vert et enfin Colombie, Ghana à 3h30 du matin. Les Bleus joueront demain leur 8e de finale contre le Paraguay. Dernier entraînement ce soir à Philadelphie pour les joueurs de Didier Deschamps. Très bonne soirée à tous.
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7: Bonjour à tous, une nouvelle journée à haut risque sur le front des incendies. 6 départements du pourtour méditerranéen restent placés en vigilance rouge feu de forêt. Laurent Nouniez se dit inquiet face à une saison qui démarre fort avec un mois d'avance. Hier, il s'est rendu dans l'Aude où le feu à la frontière avec l'Hérault est désormais fixé. Après avoir parcouru plus de 900 hectares en deux jours, le ministre de l'Intérieur appelle à la plus grande vigilance alors que les Pyrénées-Orientales et l'Hérault seront placés dès midi en alerte orange canicule. Le Charles de Gaulle rentre à Toulon après un mois et demi dans la zone. Le porte-avions français quitte le Moyen-Orient, annonce Emmanuel Macron. Un départ compte tenu de l'évolution favorable que constitue l'accord entre l'Iran et les États-Unis pour cesser les hostilités, mais aussi l'évolution des besoins, indique le président. Pendant ce temps, des millions d'Iraniens affluent ce matin vers Téhéran pour rendre un dernier hommage à l'ayatollah Khamenei. Les funérailles nationales de l'ancien guide suprême iranien ont débuté 4 mois après sa mort dans une frappe israélo-américaine. Les autorités attendent entre 15 et 20 millions de participants d'ici jeudi. Le bilan ne cesse de s'alourdir. 10 jours après le double séisme au Venezuela, 2645 morts et plus de 12600 blessés. Les Nations Unies estiment à 50 000 le nombre de personnes portées disparues. Au total, près de 7 millions de personnes ont été affectées par la catastrophe. Retour en France, plusieurs organisations professionnelles du monde de la culture alertent Emmanuel Macron sur des coupes budgétaires drastiques qui font peser un risque sans précédent sur le secteur. 28 structures pourraient ne pas pouvoir ouvrir leur saison avant janvier 2027 au lieu de septembre. Un courrier adressé au président à quelques heures de l'ouverture du Festival d'Avignon ce samedi. On passe au sport. Aurélien Tchouaméni incertain pour le 8e de finale de la Coupe du Monde ce soir face au Paraguay. Selon l'équipe, le milieu a été touché à la cuisse à l'entraînement. La rencontre débute à 23h. Et puis du rugby aussi au programme ce samedi. France All Black pour débuter le tout nouveau championnat des nations. Le coup d'envoi, c'est à 9h10. Excellente matinée à tous.

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6: Bonjour à tous, à la une ce matin, le retour des fortes chaleurs. L'Hérault et les Pyrénées orientales basculeront dès la mi-journée en vigilance orange canicule, deux départements où le risque d'incendie reste très élevé aujourd'hui. Celui de Pouzol-Minervois entre l'Aude et l'Hérault est fixé depuis hier après avoir parcouru plus de 900 hectares. Le ministre de l'Intérieur, Laurent Nunez, ne cache pas son inquiétude pour les jours et les semaines à venir.
7: Nous sommes inquiets, pourquoi ? Parce qu'il y a évidemment la canicule. On a eu des pluies importantes à la fin de l'année qui ont fait que la végétation est plutôt abondante. Et puis on a des phénomènes de vent qui se lèvent ici ou là. Et on a vu que pendant tout l'épisode ici de ces 48 dernières heures, s'il y a eu un vent qui est venu aggraver en réalité la situation. Donc on est évidemment très inquiet pour la saison. On a un mois d'avance là sur les départs de feu. Hier, par exemple, il y a eu 26 feux en simultané sur l'ensemble du territoire national. Je parle des feux, hein. Je ne parle même pas des départs de feu, où il y a pu en avoir plusieurs dizaines dans certains départements. Et c'était le cas dans l'Aude et dans l'Hérault.
6: Le ministre de l'Intérieur qui lance un appel à la prudence dans un contexte de premier grand week-end de départ en vacances. La journée s'annonce chargée sur les routes. Bison futé hisse le drapeau rouge sur le quart nord-ouest, orange sur le reste du pays. Dans le reste de l'actualité, retour en France pour le Charles de Gaulle. Après un mois et demi passé dans la zone du Moyen-Orient, le porte-avions français rentre à son port d'attache à Toulon, annonce d'Emmanuel Macron compte tenu de l'évolution favorable que constitue l'accord entre l'Iran et les États-Unis. Des marches contre les violences sexistes et sexuelles organisées partout en France ce samedi, des rassemblements un mois jour pour jour après la découverte du corps de la petite Liana dans le Gers. Les associations réclament une loi intégrale pour mieux protéger les femmes et les enfants. Et puis le grand départ du Tour de France, 184 coureurs vont s'élancer de Barcelone en fin de journée pour cette 113e édition qui débute par un contre-la-montre par équipe, premier départ à partir de 17h15. Voilà pour l'essentiel, excellente matinée à tous.
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8: Bonjour, nous sommes les élèves du pôle insertion arrivant au lycée Aristide Briand, une classe pour les élèves qui viennent d'arriver en France. Cette année, nous avons un projet avec la radio tribu. L'idée est de parler de notre parcours et de nos projets futurs en France.
9: Je m'appelle Raphaël Adolphe. Je viens de la République démocratique du Congo et j'ai 17 ans. Je vais expliquer comment je dois m'habituer à la culture française qui est différente de la culture congolaise. L'ambiance congolaise est très différente de l'ambiance française parce que moi, je vois que la France est un pays où les gens vivent de manière plus calme et plus organisée. La vie au Congo-Kinshasa est plus animée que la France et les gens sont sociables. Notre culture est plus vivante, animée, bruyante, avec beaucoup de musique et de danse congolaise. C'est ce qui me manque le plus avec la SAP. La SAP, c'est notre façon de bien s'habiller. Mais ici, je me sens enfin en sécurité. Parfois, je pense au pays et ça me rend triste. Alors, j'écoute de la musique et je me concentre sur mes projets en France. D'abord, apprendre la plomberie et plus tard, faire de la cybersécurité.
10: Merci à la radio de la tribu de nous avoir accordé ce moment pour parler de nous. C'était les élèves du pôle insertion arrivant de Saint-Nazaire du lycée Aristide Briand.
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1: Trois candidats dans un mouchoir de poche, mais on se régale. C'est du beau jeu, ça. Vérane.
2: Soprano Paul Mirabel, Squeezie McFly et Carlito.
1: Pardon ? Quelle est votre réponse ?
2: Marlène Schiappa. Lady Gaga. Omar Sy, Clara Luciani, Nicki Minaj, Florence Foresti, Taylor Swift, Mbappé, Emmanuel Macron, Donald Trump, Damso, Marion Cotillard, Katy Perry, Charles Leclerc, Léon Marchand, Angèle, Lenny Kravitz, Greta Thunberg, François Hollande, Philippe Etchebest, Billy Eilish, Wendy Renard, Nikos Aliagas, Barack Obama, Cyril Lignac, Teddy Riner, Julien Doré, Loan, Thomas Pesquet, Harry Potter, Yann Barthès,

0: Bien joué, 3 points.
1: Je suis
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1: Bonjour.
4: Bonjour.
1: Est-ce que vous pouvez vous présenter ?
4: Oui, je suis une caméra.
1: Une caméra. C'est très intéressant d'avoir une interview d'une caméra.
4: Ah oui, surtout qu'en ce moment, c'est un festival de films.
1: Oui, donc ça.
4: Donc je suis vraiment à propos.
1: Quel âge avez-vous ?
4: J'ai 3 ans.
1: 3 ans ? Et une caméra, ça vit combien de temps ?
4: Ouf, ben les caméras numériques, je ne sais pas, mais les argentiques, elles avaient une longue vie.
1: Et alors, quel est votre rôle en tant que caméra ?
4: Alors, en tant que caméra, j'obéis aux ordres. Mon réalisateur, il me dit quoi faire et j'obéis.
1: Et des fois, est-ce que vous en avez un peu marre d'obéir ?
4: Ah oui, quand il faut recommencer une scène 7 fois, j'en ai assez.
1: 7 fois ?
4: Ah, des fois plus !
1: Des fois plus. Est-ce que vous avez envie de vous rebeller ?
4: Et oui, mais je cherche encore le moyen de me rebeller. Je ne sais pas, est-ce que je vais me mettre en panne ? J'en sais rien.
1: C'est très compliqué.
4: Il faut que je fasse... Je suis en train d'y réfléchir.
1: Est-ce que vous connaissez d'autres caméras avec qui vous pouvez en discuter ?
4: Oui. On est tout un petit groupe. On a créé un espèce de groupe. Enfin, on va essayer de se rebeller toutes ensemble. Il y en a marre !
1: Oui, je comprends. Que demander à une caméra ?
4: Alors, de ce que je sais, on demande à une caméra d'être le plus fidèle possible à ce que veut le réalisateur, en faisant attention à la lumière. Enfin bon, on a des aides pour ça, mais bon, quand même, faut qu'on soit la réplique totale de ce que veut le réalisateur.
1: D'accord. Et ça vous plaît tout ça ?
4: Oui.
1: Avec une caméra.
4: Ah oui, oui, oui. Ben, je vois des choses très intéressantes. Ah oui, oui, oui. Ça me plaît beaucoup. Ah, oui, heureusement. Ben, oui, parce que je suis là depuis 3 ans. Donc, si j'en avais eu assez, je serais partie avant.
1: D'accord. Et là, toujours envie de rester ici.
4: Ah oui.
1: À filmer.
4: Oui, oui. Ah oui.
1: Et
4: oui,
1: vous filmez quoi ?
4: Alors, ben, ça m'arrive de filmer des paysages. Enfin, bon, suivant. Mais ce que j'aime mieux, c'est les acteurs et les actrices.
1: Les acteurs et les actrices.
4: Ah oui, oui, oui.
1: Pourquoi ?
4: Ah bah parce qu'ils ont des changements de vie, ça change, il y a tout un tas de choses suivant ce qu'on leur fait faire, ils changent de visage, il y en a qui ont vraiment une personnalité, c'est très intéressant.
1: Et est-ce qu'en tant que caméra, vous avez beaucoup de fonctionnalités
4: Oh là là, bah oui parce que les numériques maintenant... Pour tout vous dire, je ne sais même pas je sais pas tout me servir de tout.
1: Il y a beaucoup de réglages.
4: Je
1: et tout.
4: Cache, bah oui, vaut mieux que je cache ce que je ne sais pas faire.
1: Ah oui, effectivement.
4: Eh oui. Donc c'est la porte.
1: Est-ce que vous avez un dernier mot à nous dire ou pas en tant que caméra ?
4: Ah oui, la caméra, c'est un beau métier.
1: Merci et pour cette interview exclusive d'une caméra.
4: Voilà.

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1: Bonjour, bonjour à tous. Le mercure va de nouveau flirter aujourd'hui avec les 40 degrés dans le sud-est. L'Hérault et les Pyrénées-Orientales sont placés en vigilance orange canicule à partir de midi. Les fortes chaleurs font leur retour ce week-end sur le sud de la France, même si la probabilité de connaître une canicule aussi forte que celle de fin juin est relativement faible, indique Météo France. Dans ce contexte, la carte de la météo des forêts reste au rouge. 6 départements méditerranéens sont toujours en alerte maximale face au risque très élevé d'incendie, notamment l'Aude, où le feu qui s'est déclaré mercredi à la frontière avec l'Hérault est désormais fixé. Laurent Nunez s'est rendu sur place hier, le ministre de l'Intérieur, qui se dit très inquiet par la précocité de la saison des feux qui démarre avec un mois d'avance. C'est la conséquence de l'évolution favorable après l'accord entre l'Iran et les États-Unis. Le Charles de Gaulle a quitté le Moyen-Orient. Le porte-avions français se trouve actuellement en mer Méditerranée, direction son port d'attache à Toulon, annonce Emmanuel Macron. Pendant ce temps, les funérailles XXL de l'ayatollah Khamenei se poursuivent. Des milliers de fidèles affluent à Téhéran pour rendre un dernier hommage au guide suprême iranien tué il y a 4 mois dans des frappes israélo-américaines. Plus de 15 millions de personnes sont attendues d'ici jeudi dans la capitale, selon les autorités iraniennes, pour ces funérailles nationales qui doivent durer pendant 6 jours. La famille de Louis prend la parole à Narbonne à la veille d'une marche blanche. Il dénonce un drame absolu qui était selon eux évitable, mais aussi une spirale infernale de harcèlement et de violence à l'encontre de l'adolescent de 17 ans battu à mort par un groupe de jeunes il y a une dizaine de jours. 5 suspects dont 3 mineurs ont été mis en examen pour tentative d'assassinat. Et puis, le 15 de France affronte la Nouvelle-Zélande ce matin en ouverture du championnat des nations, une toute nouvelle compétition qui réunit les 12 nations majeures du rugby mondial. Le coup d'envoi, c'est dans quelques minutes à 9h10. Voilà pour l'essentiel de l'info. Excellente matinée à notre écoute.
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10: Bienvenue sur On dit sport! La chronique du vendredi. Aujourd'hui, je suis avec Marius. Faut y arriver. Angèle. Pourquoi j'y arrive pas ce soir? Oh là là. Oui.
11: C'est un peu la galère là, on n'avait pas vu l'heure.
10: Ouais. Toi, c'est. Oh là là, mais pourquoi?
11: Thaïs.
10: Mathis.
11: Tu veux qu'on se refasse une présentation?
10: Ouais, parce que.
11: Allez, c'est reparti. Bonjour, bonsoir plutôt. Aujourd'hui, ce soir, nous sommes dans la tribu du sport. Donc aujourd'hui, on dit...
10: Sport !
11: On est en présence de Roman. J'allais
10: couper mon prénom.
11: Lily, Mathis, moi-même Thaïs, Marius et Angèle. Et Roman. Non, je t'ai déjà présenté.
10: Tu m'as déjà dit.
11: Pardon. Et bah, on se... Bah voilà. L'équipe du vendredi est réunie. Pas au complet, mais bon, c'est reparti.
10: Ouais.
11: Qui commence? Non. Qui veut commencer?
10: Angèle.
11: Et bah Angèle, c'est parti.
12: Bah, c'est parti. Alors tout d'abord, donc je vais vous parler de foot aujourd'hui. Tout d'abord avec la Ligue des Champions, donc Paris a gagné ce mercredi, enfin non ils n'ont pas gagné en fait, ils ont fait match nul, 1-1 contre Newcastle. Monaco a également fait match nul contre la Juventus. Marseille a perdu 3-0 contre Bruges. Et l'Union Saint-Gilloise a gagné 1-0 contre Atlanta. Et il y a eu aussi ce vendredi les tirages des barrages où Monaco se retrouve avec le PSG, ce qui est plutôt rare. car bah, je crois que c'est en finale, mais en fait, je suis pas sûre, j'ai pas bien compris comment ça peut déjà être la finale. Donc voilà. Ensuite, au PSG, on a vu l'arrivée d'un nouveau joueur qui nous vient du FC Barcelone, donc Dro Fernandez, interviewé vendredi dernier sur son départ. Hansi Flick, le coach du FC Barcelone, qui a dit qu'il respectait le choix de son ancien joueur, mais qu'il était tout de même déçu. L'entraîneur allemand, très attaché à ce milieu de terrain espagnol, est sûr qu'il aurait eu un grand avenir dans ce club et est vraiment extrêmement déçu de son départ. Voilà.
11: Ok. Bah, merci beaucoup, très intéressant. Ça faisait longtemps qu'on n'avait pas eu de foot.
12: Ah ouais?
11: Oui,
12: bah, je sais que Mathis. Je sais que Mathis voulait faire foot tout à l'heure, donc bah, dans tous les cas, on aurait eu un petit point foot, mais voilà.
11: Ok. Mais est-ce que tu fais du foot en club?
12: Je fais absolument pas de foot, vraiment.
11: Tu fais quoi comme sport?
12: Je connais pas trop. Je fais de l'aïkido et du light contact. Bon, c'est pas très connu les deux.
11: Est-ce que tu peux nous expliquer ce que c'est?
12: Alors, l'aïkido, c'est un sport d'autodéfense, donc vraiment, ça va apprendre toutes les techniques, si quelqu'un vient t'agresser dans la rue, etc. Enfin, c'est vraiment un art martial, après, on ne fait pas que des choses qui peuvent se produire en cas réel. Et le light contact, ça va être un peu de la boxe anglaise mélangée à de la boxe aussi, un peu tous les types de boxe mélangés, et voilà.
11: Donc, si on t'attaque dans la rue, tu sais te défendre?
12: Oh, je dirais pas ça non plus, j'ai pas non plus un super super niveau pour l'instant, mais ouais, ça va, je me débrouille.
11: Trop cool, mais j'avais jamais entendu. Qui veut continuer? Eh, vous allez surtout vous battez pas. Hein. Là, vraiment.
3: Bah, toi?
11: Non, moi je passe après parce que j'ai mon jingle.
3: Bah, il est où?
11: Et bah, Roman, c'est à toi.
3: Ah, bah, d'accord.
4: Bien, bien, là, l'objectif, c'est vraiment de ne pas se rabougrir. Il faut rester le plus droit possible et avoir cet engagement des épaules.
5: Ça brûle.
6: Le finish est très dur, là.
5: C'est chaud. Ah ouais, c'est carrément une piste noire, mais encore une fois, dans l'autre sens. Et c'est dur.
13: On a recouvert ces marches de produits, par exemple de vaisselle. Donc, c'est extrêmement glissant. On est pieds nus, nous.
14: Attention, là, l'accélération à droite.
15: Ah, l'accélération à droite. Ah,
5: avec ses petits leggings roses charmants, c'est une sorte de grosse abeille.
16: Du moment que c'est foufou, on y va, on a le droit.
17: Vers l'infini.
2: C'est quoi?
3: C'est quoi?
2: C'est quoi?
3: C'est quoi?
2: C'est la chronique Sport Insolite. Aujourd'hui, je vais vous parler de deux sports insolites. La première, c'est la descente en traîneau au Portugal. Ce sport peut se pratiquer toute l'année. Le village de Monte est célèbre dans le monde entier pour ses descentes en traîneau uniques au monde, ce qui peut paraître étonnant pour le Portugal et son climat plutôt doux. Et pourtant, c'est possible, vous pouvez descendre les rues du village dans un traîneau en osier géant. Les conducteurs sont vêtus d'une tunique traditionnelle et d'un chapeau de paille. Ces traîneaux peuvent dépasser les 45 km/h et ne sont pas équipés de freins. Pour freiner, les conducteurs utilisent leurs pieds. Ce qui est très dangereux. La descente se termine à Funchal, une ville très belle d'où l'on peut voir l'océan Atlantique et se remettre de ses émotions. Le deuxième sport, c'est le championnat du monde de portée de femmes en Finlande. J'ai choisi un des sports qui me paraissait bizarre. Très. Ce sport finlandais trouverait son origine dans une légende de vol de femmes qui remonte au 19e siècle. Alors quand on dit vol, je n'ai pas compris si c'est une femme qui vole, une femme enfin genre qui vole de l'argent, qu'on la enfin bon, j'ai pas tout compris quoi. Dans sa version actuelle, le porté de femme a été créé en Finlande en 1992 et les premiers concurrents étrangers ont été reçus en 1995. Le village finlandais de Sonkajärvi organise chaque année le championnat du monde. L'objectif est que chaque concurrent effectue un parcours d'obstacles le plus rapidement possible en portant sa coéquipière sur son dos. Le championnat du monde de portée de femmes accueille des équipes venues d'Australie, d'Allemagne, de Grande-Bretagne, d'Estonie, d'Irlande et des États-Unis. Vous vous demandez pourquoi ce sport a autant de succès, moi aussi. Lequel des deux vous tente le plus?
18: La descente en traîneau.
11: Ouais, moi je suis d'accord.
3: Est-ce que vous vous demandez pourquoi ce sport a autant de succès?
11: Tu sais pourquoi il a autant de succès?
3: Non, moi je me pose la question aussi, mais j'ai pas eu le temps de chercher. Je vais essayer si je m'en souviens de le faire pour la semaine prochaine.
11: Mais en fait, c'est marrant parce que nous en France, c'est pas connu du tout, mais à l'étranger, c'est connu.
3: Mais tu te demandes à quel moment t'as eu l'idée de porter une femme sur ton dos, même un homme. Hein, là où je me pose la question, c'est pourquoi une femme aussi. Hein.
12: Bah, pourquoi pas tout le monde.
3: Voilà, c'est ça.
11: Après, je pense, enfin, je veux pas être dans les clichés, mais une femme est plus légère qu'un homme en moyenne.
3: En général, oui. Et surtout un parcours d'obstacles, un parcours d'obstacles le plus vite possible. Enfin, d'où tu as l'idée, quoi. Faut vraiment être fou pour. Mais bon, ça plaît aux gens. Hein.
11: Et en tout cas, merci beaucoup pour encore ces nouveaux sports insolites. À qui le tour? J'ai l'impression d'être, tu sais, présentation au tableau. À qui le tour? Personne ne veut se deviner. Ah, on a un volontaire. Allez, Marius.
18: Bah moi, je vais pas parler de sport, mais un peu de tous les sports, parce que je vais vous faire un quiz. Donc vous aurez besoin des ardoises. Sur l'ardoise, vous allez noter les réponses que vous pensez.
11: Est-ce que tu veux pas qu'on fasse ton quiz à la fin? Parce que souvent, les quiz, on les fait à la fin.
18: Ok, bah à la fin, alors.
11: À part si vous voulez vraiment le faire maintenant, mais comme ça, on se distribue les ardoises après et tout.
3: Ouais, bon. Ouais,
11: là, on est lancé. On
3: alors,
11: continue.
3: Angèle, t'as fait trop, ça se... Ouais, je vais arrêter. Tiens, Mathis.
11: Allez, Mathis.
6: Ok.
11: En place.
6: C'est bon, on les connaît, les porte-drapeaux de la délégation française aux Jeux Olympiques d'hiver et aux Paralympiques sont annoncés. Chloé Trespech et Clément Noël sont désignés pour porter les drapeaux aux Jeux Olympiques d'hiver. Et Cécile Hernandez et Jordan Broisin.
3: C'est pas grave.
6: Pour les Paralympiques. Chloé Trespech, c'est une snowboardeuse. Elle est médaillée de bronze aux Jeux de Sochi en 2014 et vice-championne olympique à Pékin en 2022. En 2023 et 2024, Chloé Trespech a remporté le plus gros globe de cristal de classement général de la Coupe du Monde de snowboard cross. Clément Noël, lui, est skieur alpin français. Originaire de massif de Vosges. Spécialiste des épreuves techniques et plus particulièrement du slalom. Lors des Jeux de Pékin 2022, il devient le troisième Français champion olympique de slalom. Du côté des porte-drapeaux paralympiques, Cécile Hernandez est également une snowboardeuse. Elle a notamment remporté 3 médailles aux Jeux paralympiques. L'argent lors de l'édition 2014 de Sochi, puis le bronze de snowboard cross et l'argent du banquet slalom. Au jeu 2018 de Pyeongchang, elle remporte son premier titre paralympique en cross lors des Jeux 2022. Jordan Broissin, lui, fait du ski alpin. En 2023, il obtient son podium lors des championnats du monde de paraski alpin à Espoo et en Espagne et devient vice-champion du monde en slalom. En 2024, il enchaîne plusieurs podiums en Coupe du Monde, en argent et en bronze. Confirmant sa régularité au plus haut niveau, les JO d'hiver vont commencer le 6 février et se terminer le 26 février. La cérémonie d'ouverture se passera au stade San Siro à Milan.
3: Merci beaucoup.
11: Est-ce que vous avez regardé un peu les sports d'hiver?
3: Avec mamie, oui, parce qu'elle adore le biathlon, mais sinon, absolument pas.
11: Vous êtes plus sport, enfin Jeux Olympiques d'hiver ou de...
3: Moi, ce que j'aime bien dans les sports
11: d'été,
3: parce que le sport d'été, c'est un sport, je sais jamais comment ça s'appelle, c'est le truc où genre ils sont dans un traîneau à plusieurs et doivent descendre une piste le plus vite possible.
11: Ah, c'est le bobsleigh.
3: Ouais, j'adore ce sport.
11: Mais du coup, vous êtes plus été ou enfin hiver été?
18: Moi, j'aime bien le ski.
11: Mais donc, en même temps, je préfère les Jeux Olympiques d'hiver.
3: Personnellement, je
6: préfère d'été, moi.
15: Ouais, bon, en vrai, je regarde les deux, mais l'été, je sais pas, c'est plus...
3: Bah, c'est, ouais, je sais pas. Il y a plus d'engouement.
15: Ouais, l'ambiance, elle est mieux et tout. Mais l'hiver, moi, il y a quand même des sports que j'aime bien, genre le biathlon et le ski alpin aussi.
3: Ouais, moi aussi, je suis plus team été. Je préfère les sports d'été.
2: Est-ce qu'on fera une pause musicale comme ça?
3: Allez.
2: On enchaîne après. Une pause musicale avec
3: The Strokes.
2: Oh, je suis nulle avec les trucs là.
3: The New York City Cops.
2: Faut que je m'améliore en anglais.

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1: On est de retour dans l'émission du vendredi soir. On dit
2: sport.
1: Alors, on va enchaîner. Lily, à ton tour.
3: Et bah, alors aujourd'hui, je vais vous parler de tennis, car en ce moment a lieu un des 4 tournois du Grand Chelem. Alors, pour ceux qui se demandent ce qu'est un tournoi du Grand Chelem, eh bien, ce sont les tournois les plus prestigieux dans le monde du tennis. On retrouve en début d'année l'Open d'Australie, qui a lieu à Melbourne sur une surface dure. Ensuite, se déroule Roland-Garros au mois de mai à Paris sur terre battue. Puis, l'année se poursuit avec Wimbledon au mois de juillet qui se dispute à Londres sur gazon. C'est ce qui en fait sa particularité. Et enfin, l'année se clôture avec l'US Open qui se joue à New York au mois d'août sur du dur également. Voilà. Et donc, vous l'avez bien compris, en ce moment se déroule l'Open d'Australie et figurez-vous que ce week-end auront lieu les finales. Chez les femmes, la finale opposera Sabalenka, numéro 1 mondial, à Rybakina, 5e mondial, et cette rencontre aura lieu demain matin à 9h30, heure française. Chez les hommes, que de rebondissements, puisque Alcaraz, numéro 1 mondial, n'affrontera pas Yannick Sinner, mais Novak Djokovic, qui en est venu à bout de l'Italien au terme de 5-7 très disputés. Alors, je sais pas si vous suivez un peu le tennis.
4: Oui.
3: Oui ? T'as un peu des pronostics ou pas ? Tu penses...
4: Alcaraz.
3: Ouais, en vrai, moi, je pense aussi. Et chez les femmes ?
4: Je connais pas trop les...
3: Ouais. Enfin... Bon, bah, on vous laisse regarder et voilà.
5: Moi, je suis plus team... je regarde que Roland-Garros.
3: Ok. Ouais,
6: moi aussi, moi, je regarde. J'ai regardé que les femmes...
3: Bah, moi, j'avoue, je suis vraiment intéressée là que sur la fin.
5: Mais par contre, je ne comprends pas les règles. C'est... Je ne comprends
3: pas.
5: Je
3: peux faire un petit. Bah, en gros, chez les. Donc, en grand chelem, chez les hommes, les matchs ils se déroulent en 3 sets gagnants. Il faut remporter 3 sets pour gagner le match. Et chaque set, c'est divisé en jeux. Et il faut atteindre 6 jeux pour remporter le set. Avec 2 jeux d'écart.
5: D'accord.
3: Et donc, si par exemple, ça fait 6-6. Et bah après, il y a un tie-break en 10 points, en 7 points, pardon, pour départager les deux joueurs. Et si à la fin du match, ça fait 2-7 partout, et bah là, ça fait 6-6, c'est un super tie-break en 10 points.
5: Okay.
3: Et les 7, et bah en fait, c'est les premiers points, donc ça fait 15, 30, 40. Et quand il y a 40 A, et bah c'est des avantages.
5: D'accord.
3: Donc par exemple, s'il y en a un qui marque le point à 40 A, ça fait avantage, je sais pas, le joueur. Et après, il faut qu'il marque un deuxième point, il faut marquer 2 points d'affilée pour remporter le jeu.
5: Ça me paraît plus clair, merci.
3: Et pour les femmes, par contre, c'est que en 2-7 gagnants.
5: Ok.
3: Et chez les hommes, pour les plus petits tournois, c'est 2-7 gagnants aussi.
5: C'est fou comment ça peut durer tellement de temps.
3: Ouais. Et je crois que cet été, il y a un record qui a été battu.
5: La finale ?
3: Ouais, la finale à Roland-Garros entre Alcaraz et Sinner. Ouais, c'est ça. Et je me demande, c'était pas en 5h30, un truc comme ça.
6: Oh là là,
3: regardez le chiffre exact.
5: Oui, je me rappelle mon papier.
4: Et Alcaraz a sauvé 2 balles de match.
3: Ouais, c'est ça. Ah, c'était incroyable, ouais. Cette finale.
7: C'est qui que new finale ?
3: C'était Alcaraz, justement, ouais. Okay. Yannick Sinner, il avait mené un peu tout le match et il s'était fait un peu rattraper à la fin. Donc voilà.
5: Beau match. C'est bon, rien à rajouter sur le tennis ?
7: Non.
5: Bon, j'enchaîne alors avec le volley.
8: Donner, c'est donner.
5: Mais reprendre, c'est voler.
8: Voler ?
5: Voler comme la chronique volley-vol.

Et oui, le point volé bah, du vendredi finalement, on change pas trop. Alors, on fait un point les derniers matchs. Donc, la semaine dernière, donc clairement, les Bleus en ce moment sont...

0: fameux du tout. Ils sont très loin des playoffs pour l'instant. Donc, pour rappel, à la fin de la compétition, il faut être au moins 8e pour pouvoir faire les phases finales. Sinon, on est complètement éliminé. On finit sa saison en avril. Donc, voilà.
1: La dernière fois, ils n'étaient pas 11e, un truc dans le genre.
0: Ben, en tout cas, ils sont descendus. Ouais. Pour le prochain match, donc la journée 19, ce sera à domicile le 3 février face à Narbonne. Narbonne, une très bonne équipe, donc à voir s'ils se rattraperont avec l'engouement du public nazérien. Niveau info internationale, l'édition 2026 de la Volleyball Nation League est sortie. Donc le tournoi commencera début juin. Ils commenceront au Québec, puis ils iront à Ankara et Belgrade. Donc l'édition 2026 comprend 18 équipes. Là, je parle niveau masculin, mais féminin, c'est pareil. Et la phase finale aura lieu à Ningbo, en Chine, du 29 au 2 août. Voilà, donc on espère pour les Français qu'ils remporteront un titre. C'est tout pour moi. Je sais pas si vous avez été au match jeudi.
2: Non. Moi, j'y suis pas allée jeudi, mais j'y suis allée... Non, c'était contre...
0: Samedi, la dernière.
2: C'était samedi 17.
0: Oui, mais on était ensemble.
2: C'est vrai ?
0: Ouais.
2: Ah là là, mais ils ont perdu.
0: Ils ont perdu 3-2. Ouais, c'est ça. Très beau match.
2: C'était contre eux ?
0: C'était contre Cannes,
2: oui.
0: Donc justement, par exemple, contre Cannes, ils auraient pu gagner. C'est des équipes
2: c'est
0: à leur
2: dommage.
0: Niveau.
2: Ouais, ouais. Ah, mais c'était serré, hein.
0: Oui, mais à la fin, des gringolades.
2: Oui, c'est vrai.
0: Ben oui, ils ont fait tie break et ils ont perdu, ils loupaient tout leur service.
2: Ouais, c'est vrai que sur la fin, ils se sont un peu relâchés.
0: Pas beau. Mais bon, voilà. Je vous suivais un peu le volet.
3: Oui, mais j'ai pas
0: trop
3: le temps d'aller voir les matchs. Quoi.
0: D'accord. Bon, on se fait une petite pause musicale et après on enchaîne avec le quiz et le débat. C'est Cypress Hill de. Non, c'est Latino Lingo de Cypress Hill.
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1: On est de retour dans l'émission Ondisport. Maintenant, c'est quiz. Quiz et débat. Maintenant, c'est jeu. Donc, Marius, on commence avec ton quiz. C'est parti, à toi l'honneur.
2: Bon, bah, du coup, Mathis, t'as un peu répondu tout à l'heure à la question, mais bon,
1: on va voir justement si on a bien entendu.
2: Ouais, voilà. Donc, je rappelle, vous allez devoir écrire les réponses sur votre ardoise. Et c'est sur 8 points, du coup, bah, c'est celui qui a le plus de points à la fin.
1: Tu comptes ?
3: Ouais, faut que t'aies une ardoise.
2: Attends.
3: Ouais, si tu comptes les points.
1: Ici, on est des compétiteurs, donc on veut juste gagner.
3: Tu peux écrire les noms, au pire, personne n'a la même initiale.
1: Et on a vite fait. Genre, tu.
4: Bah, Marius et Mathis.
3: Mais si, j'avoue.
1: Mais tu joues pas, Marius.
2: Non, je joue pas.
1: Et on a 10 secondes. Enfin, on se dépêche, quoi.
3: Oui. Passe pas une heure sur l'émission.
1: Et les auditeurs, n'hésitez pas à jouer avec nous chez vous. Voilà. Après, vous comptez vos points si vous gagnez ou pas. Donc, c'est parti, t'as beaucoup de questions ?
2: 8.
1: Allez.
2: Où vont se dérouler les prochains Jeux Olympiques d'hiver ?
1: J'ai pas écouté !
3: T'as pas de.
5: Y a des propositions ou pas à chaque fois ?
2: Oui, mais pas pour celle-là.
1: Ok.
2: Ah non.
1: Allez, go
3: mais
1: go.
3: Faut savoir la ville ou juste le pays?
2: La ville.
1: Ah la ville.
3: Ah la ville. Ah la ville, ça va, mais pas le stade, par contre.
2: Non, la ville.
1: Allez.
3: J'ai peur.
5: Et on est bien.
1: Alors moi, je crois que je mets une bêtise, hein, parce qu'il y a pas de montagne là-bas. Je crois que j'ai mis une bêtise. J'ai
2: Tout
1: vraiment.
2: Le monde
1: en
2: a
1: fait, j'ai entendu un truc, mais je crois que j'ai mal entendu.
2: Tout le monde a marqué?
3: Ouais.
1: Oh non, je me suis trompée. Ah par contre, il faut que tu lises les réponses à haute voix, parce que du coup, les auditeurs, ils vont pas deviner.
2: Fallait préciser Italie.
1: Alors.
2: Bah non.
1: Mais venez, on fait le tour de nos réponses, parce que les auditeurs, ils peuvent pas savoir ce qu'on a mis.
2: Donc, Angèle, t'as mis quoi ?
4: Bah j'ai rien mis, j'ai vraiment complètement oublié.
1: Zéro.
4: Même pas l'Italie, tout le monde a l'Italie sauf moi.
1: Thaïs, t'as mis quoi ?
5: J'ai mis Italie, mais j'ai mis Rome.
3: Moi j'ai mis Milan.
1: Je peux pas avoir un 0,5 ?
2: Bah non, parce qu'en fait, il y a deux villes. Du coup, là, toi, Mathis, t'as un 0,5.
5: Ah. Pourquoi ?
2: Parce qu'il y avait une autre ville aussi.
1: Donc Mathis, t'as mis Milan, Italie.
5: Moi, j'ai mis Milan-Cortina en Italie.
3: Donc, Mathis, 0,5 points.
2: Donc toi, t'as un point. Et Roman,
3: Moi, j'ai 0,5 points comme Mathis parce que j'ai mis Milan, Italie.
2: Ok.
3: Bon.
5: Il y a marqué sur...
3: Tricheuse.
4: Mais c'est plus, je l'ai fait la chronique de tout à l'heure, du coup. Et puis j'ai fait la chronique il y a 2 semaines aussi.
1: C'est
4: donc
1: vrai
4: en
1: que
4: ça va.
1: T'es avantagée. Ouais, bon, là, allez, question suivante.
4: J'avais pas le droit de me louper.
2: Donc, à quel poste évolue Romain Tamac, rugby ? 1. Demi d'ouverture. 2. Pilier. 3. Talonneur. 4. Demi de mêlée.
5: Oula.
2: Oula.
5: Voilà.
1: Les fautes d'orthographe ne comptent pas.
2: Oui, oui.
1: C'est bon ? De toute façon, c'est de la chance, là.
2: Ah ouais, clairement.
3: Ouais. Je m'intéresse pas du tout.
1: C'est bon ?
2: Oh, j'ai mis pareil que toi.
1: Vous avez mis quoi ?
3: La même chose.
1: On a tous mis... Ah, alors, il y a un pilier.
4: Deux piliers,
1: et sinon que du demi-mêlée.
2: Eh ben, vous avez tous faux.
1: Et voilà.
3: C'était...
2: Demi d'ouverture.
3: Ouais, ça.
2: Ok.
1: Demi d'ouverture.
2: C'est numéro 10.
1: Numéro 10. Et il n'y en a pas un qui a arrêté sa carrière ? J'ai vu ça récemment.
2: Sur un blessure, international. Y en a un. Oui, mais je crois pas, non.
1: D'accord. Bon.
2: Alors, troisième. Quel joueur a remporté le plus de tournois du Grand Chelem au tennis ?
3: Ah si, je sais.
1: Mais Lily, elle est avantagée.
2: 1. Roger Federer. 2. Rafael Nadal. 3. Novak Djokovic. 4. Pete... Sampras.
1: Mais sinon, mettez A, B, C ou D.
3: C'est
1: bon ?
6: J'ai très peur.
1: Nadal.
3: J'ai écrit Nadal. Mais...
1: Nadal. Ah, moi j'ai mis pareil que Lily. Et il y a 3 Nadal
4: j'ai
1: et Joe. Moi j'ai mis Djokovic. Voilà.
2: Donc,
3: mais t'es avantagé, toi.
4: Mais par contre, je l'avais pas dit dans ma chronique. Quand même.
3: Mais oui, mais.
4: Mais je le savais.
1: Mais voilà. Même moi je le savais donc. Et que je regarde pas le tennis.
3: Bah, Lily est en train de nous éclater.
2: Bah Lily a 2.
1: Prochaine question.
2: Alors. Quel est le français le plus titré lors d'une même édition des Jeux Olympiques été et hiver? 1. Le judoka Teddy Riner. 2. Le nageur Léon Marchand. 3. Le biathlète Martin Fourcade. 4. Le nageur Florent Manodou.
5: Attends, c'est pendant une même édition, c'est ça?
2: Ouais.
0: Et tu donnes pas l'édition?
2: Non.
0: Ok.
3: C'est dangereux ça, moi je mets de...
0: C'est bon? Oula.
3: Léon Marchand, ça y est.
5: J'ai mis Léon Marchand.
0: Marchand.
3: Léon.
0: Tu sais que je l'avais écrit avant que tu donnes les réponses.
5: Martin Fourcade, moi je dirais.
2: Et toi, t'as mis quoi? Bon bah, vous êtes tous bons sauf Lily.
3: Taïs s'est rattrapé. Hein.
0: Ça veut dire qu'il y a un record là? Enfin, genre, il a fait un record là, l'année dernière? Non, il y a 2 ans.
7: Bah oui.
2: Bah non, c'était les JO là.
0: Oui, c'était l'année dernière, donc il a fait un record genre.
7: Ouais. Mais il a fait le record du temps aussi,
2: ouais,
7: je crois.
2: Ouais, record de... du temps, ouais.
0: Ok.
2: Et c'est qui a marqué des points?
3: Tout le monde sauf
0: Lily.
2: Allez.
0: Nous fausse pas les réponses.
2: Non.
0: C'est bon? Allez, on enchaîne.
2: Alors, quelle est l'équipe de foot qui a remporté la CAN 2025-2026?
5: Ah bah moi je sais.
2: Oh bah du coup.
3: Tu peux donner des exemples ou pas?
5: Attends.
3: Parce que.
0: Bah, en vrai c'est facile. Mais là,
2: Maroc,
0: c'est facile. J'ai envie de dire. Fallait écouter la chronique.
2: 2 le Mali, 3 le Sénégal, 4 la Côte d'Ivoire.
5: Attends, c'est quoi les propositions?
2: Le Maroc, le Mali, le Sénégal ou la Côte d'Ivoire?
5: Non mais j'en avais 2, je savais plus c'est lequel.
3: Parce que j'ai fait la chronique dessus la semaine dernière.
0: Bah oui, fallait écouter.
5: Mais j'étais pas là.
0: Fallait écouter.
3: Sénégal.
0: On a tous bons.
2: Vous êtes tous bons.
5: En fait, je sais pas pourquoi j'hésitais avec le Nigeria.
0: Je pense un jour, je ferai un quiz en mode de tout ce qu'on a dit pendant l'émission. Oh et en mode, faudra retenir.
3: Moi, on écoute.
0: Ouais.
3: Alors moi, j'écoute, mais des fois, j'oublie.
2: Moi aussi.
3: Pas se mentir.
2: Égalité entre Lily et Thaïs.
0: Ouh.
2: 3-3.
3: Et Mathis et moi, on n'est pas égalité.
2: 2,5. Si. Égalité. Alors... Quand débutera le tournoi destination de rugby? 1. Le 17 avril 2026. 3. Le 2. Le 3 juin. 3. Le 23 mars. 4. Le 5 février.
0: Facile. Pas du tout. C'est que de la chance. Tu l'as jamais dit.
2: Bah si.
0: Allez.
2: C'était pas dans cette émission.
5: T'as dit quoi?
0: 23
5: c'est
0: mars.
5: Février, j'ai mis.
2: Février, moi.
3: Moi aussi. 23 mars, moi aussi.
2: Bon, bah, c'est le 5 février.
0: Ouais. Non, Lily, elle reprend l'avantage. Ouais.
3: J'étais presque sûre de moi.
5: Ouais, moi aussi, en vrai.
2: Qui a marqué des points, Mathis?
5: Moi. Ouais, j'hésitais entre mars et février, ouais, comme toi.
3: Lily. Moi, au début, j'ai pensé que c'était février, puis après, j'ai fait non. Mais si.
0: Donc, c'est bientôt, c'est dans une semaine.
5: Bah, en fait, c'est en même temps que les JO.
3: Ouais.
5: Un truc à regarder.
3: Ah, mais oui, c'est vrai.
5: C'est un jour avant.
3: Dit, en plus.
2: Bon, avant dernière question. Que signifie l'acronyme NBA? NBA.
3: Ah bah ça c'est facile.
5: Il y a des propositions ouais. Ou pas parce que
2: 1. National Basketball Action. 2. National Basketball American. 3. National Basketball Association. 4. National Basketball Award. Il n'y a que la fin qui change. C'est Action American Association Award.
5: Cette fois
0: j'ai mis association.
5: J'ai mis association. Mais t'as mis award.
0: Bah oui, j'ai mis award.
3: Ah bah ça va,
2: Angèle, t'es la seule à avoir marqué.
3: Qui?
2: Angèle.
3: Non, j'ai mis association. Je viens d'effacer.
2: Ah bah Roman aussi.
3: En plus, j'ai effacé par le bas. Oh là.
5: Tac.
0: Donc, allez.
2: Thaïs, tu t'es fait doubler par tout le monde.
3: Mais moi?
0: Non, pas toi.
2: Alors, dernière question. C'est l'heure de vérité. Quelle ville a été le départ du Tour de France 2025?
0: Est-ce que la question, elle vaut pas genre 2 points?
3: J'ai oublié. C'est 2 points, allez, 2 points.
0: Comme ça, il y a mais je ne sais absolument pas où elle est.
5: Ça va dépendre des propositions.
2: Si vous voulez.
5: Ah non, faut les propositions.
2: Donc, 2 points. Donc, 1, Rennes. 2, Beauvais. 3, Lens. 4, Lille. 5, Reims.
8: J'avais une réponse, mais c'était aucun de tout ça.
0: Attends, tu peux répéter ou pas?
2: Rennes, Beauvais, Lens, Lille,
0: facile.
2: Reims.
0: Pas facile.
4: Je suis presque sûre de moi.
0: Attendez. Je sais même pas où la ville se situe, mais...
4: Si je
0: c'est
4: suis...
0: bon
4: ouais, je sais plus.
0: Allez.
8: J'ai mis Reims.
2: Ah, Beauvais, moi aussi j'ai mis
0: Reims. Ça s'écrit pas du tout.
5: Beauvais, t'as écrit ça comment?
2: Bon, bah, personne n'a bon, hein.
4: Quoi?
2: Personne n'a bon.
3: C'était Lille.
2: Oui, c'était Lille. Oh. Bon, bah, du coup, personne n'a deux points. C'est dommage.
4: Bon, bah, allez. Oh non, Mathis.
2: Je vous donne les scores.
0: Premier, troisième podium, mais tu fais jusqu'au premier.
2: Troisième podium.
0: Bah, en mode le podium. Ah, maintenant, on est 5.
3: Bah, ouais, mais il y en a des ex-éco.
0: Allez.
2: Je commence par le dernier. Oula.
0: Roulement de tambour.
2: C'est donc, toi, Thaïs. La dernière, c'est. Thaïs. 3.
0: Ouais. J'ai été en haut du classement, je suis descendue tout en bas.
3: C'est pas tu es comme le CNVB.
0: Oui, bon,
3: t'étais pas montée juste en... Le CNVB n'est pas monté jusqu'en haut, mais on t'est descendu.
2: Juste après, avec en parfaite égalité, c'est Roman et Mathis avec 3,5 points.
0: Bravo.
3: Et Angèle qui est remontée.
2: Et après, ouais, je égalité 4-4, Lily et Angèle.
4: Oh my God.
0: La moyenne.
2: Allez,
0: finalement.
3: Ouais, la moyenne sur 8, ouais.
8: Je pense que Lily aurait plus que moi.
4: Je me suis enlâchée sur la fin. Je me suis enlâchée plus rien.
3: Faut y passer. Hein.
0: Allez, on fait mon débat et... Jingle.
9: Mais c'est pas la fin.
10: Non, ça va être là.
9: C'est bien, il y avait le débat.
10: C'est plus un débat. Non, mais c'est Thaïs, c'est Malo. C'est le débat de Talo et Malice.
4: N'importe quoi.
10: Ah mais non.
4: C'est l'heure du débat de Thaïs
10: et Malo.
4: Ah.

0: Le débat du jour, c'est pas un débat, c'est plus une question. Quel sport auriez-vous aimé pratiquer à l'école? Hormis, je sais que nous on faisait du badminton, de l'ultimate.
1: Le badminton, c'est trop bien.
2: Bah, j'ai fait badminton.
0: Mais est-ce qu'il y a plus des sports un peu extravertis que vous auriez aimé faire?
1: Le ski.
0: Assez plutôt praticable, enfin... Ah, on n'a pas des montagnes dans des gymnases, quoi. Du coup, on fait un tour de table.
3: D'accord, c'est pas moi qui commence, je suis pas
0: Angèle.
4: J'ai pas de sport en particulier, mais on nous fait souvent les sports que tout le monde connaît, en mode foot, basket, volley, alors qu'on voit un peu déjà tout ça. On pourrait en plus nous faire découvrir d'autres sports, mais j'ai pas d'idée en particulier qui me viennent.
0: Ou peut-être des sports que tu t'aurais aimé ne pas faire.
4: Oh, la piscine, oh mon dieu.
0: Ouais, mais après, pour ceux qui savent pas nager...
4: Oui, c'est sûr, mais moi, personnellement, ça m'a pas appris à mieux nager. J'étais avec les nuls et on ramassait des cerceaux, quoi. Enfin, c'était pas foufou, quoi. J'ai pas trop kiffé.
0: Ok, Marius.
1: Bah, moi, j'aimerais bien pratiquer le rugby.
0: Alors, moi, j'ai fait du rugby.
5: Ah, moi aussi.
1: Ah ouais,
0: au collège, ouais.
1: La chance.
0: Et sinon...
3: Ça peut être ton tour.
5: Et sinon... le tennis.
0: Ouais, bonne idée.
5: Ah, moi aussi j'en ai fait du tennis.
0: Ça fait du tennis.
5: Ouais.
3: Waouh, vous êtes trop de chance.
0: Et un truc que t'aurais pas aimé faire?
5: Moi, j'ai pas envie de faire l'acrosport là où tu fais des pyramides.
0: En vrai, c'est super drôle. Mais après, quand t'es en dessous, tu portes, c'est un peu chiant. Mais je te comprends. Il y en a quand même.
4: En vrai, c'est surtout drôle.
0: Ouais, par contre, c'est hyper drôle.
5: Vous connaissez le loup-module?
2: Non, ça me dit quelque chose.
5: C'est trop bien. Bah, tu t'avais fait un truc dessus. Ça s'appelait pas comme ça. C'est un loup, tu sais, avec plein de modules.
3: Ça s'appelle un chase tag.
5: En UNSS, on va le faire cette semaine.
0: C'est trop bien. Oui, mais du coup, c'est pas genre avec ta classe.
5: Non, mais on le fait quand même au collège.
0: Sympa. Roman.
3: Moi, alors il y a deux sports, ouais, effectivement, que j'ai adoré, mais que j'ai fait. On a fait une espèce de catch, je crois, un truc dans le genre.
0: Du karaté?
3: Non, pas du karaté.
5: La lutte?
3: Ouais, de la lutte, on fait de la lutte. Ouais.
0: J'avais le Covid.
2: Voilà, moi, je fais de la lutte.
3: Et l'acrosport, effectivement, j'ai adoré. Et il y a un sport que j'aimerais bien faire, mais ma mère, elle a réussi à le faire avec son école. Du skate.
4: Ah, ouais,
0: j'ai fait roller.
3: Ouais, je sais, mais il y a des...
2: Moi aussi, j'ai fait.
3: Mais genre skate, jamais personne. Genre roller, on se dit, c'est facile à apprendre.
0: Vélo aussi.
3: Ouais, vélo, mais skate, jamais personne assis. Trottinette. C'est la même chose, quoi. Et sinon, un sport que j'aime pas... En vrai, la danse, c'est pas que j'aime pas ça. Genre, en soi, j'aime bien ça. Mais quand tu tapes au collège 4 heures de danse parce qu'il y a une accompagnatrice, c'est un peu long, quoi.
4: Ouais.
3: Donc, voilà.
5: Sport que j'avais toujours voulu faire jusque-là et que là, on commence bientôt, c'est l'escalade.
0: Et faites avec votre classe?
3: Ouais. Bah oui. Moi je suis avec l'UNSS, enfin l'AS et normalement nous c'est en 5e je crois. On va faire de l'escalade parce qu'on a un mur d'escalade à côté de chez nous. Enfin, à côté du collège plutôt.
2: Bah dans le gymnase.
3: Dans le gymnase la Berthaudry là.
5: Et sport que j'ai toujours détesté faire c'est la gym. Voilà, je suis
3: nulle et j'ai peur aussi.
0: Est-ce que vous faites acrobatie?
5: Non, et heureusement d'ailleurs.
0: Parce que moi je fais step et acrobatie.
5: Mais nous on a fait que step normal.
0: Pourtant, on a le même prof, mais je fais vraiment acrobatie.
3: Mais
0: en mode de. On part, on suspend des cordes, on
4: mais doit passer.
0: Après, on escalade. Après, on fait. Il y a un trampoline, on doit faire un salto. Après, on fait une roue, on doit sauter.
3: C'est
0: et après, on fait une roulade et tout.
5: Nous on a fait que du step.
0: Et après, on fait step au début, mais. Ah oui,
3: En général, les gens ils ont des mauvais souvenirs de la gym.
0: Ouais. Non, là c'est pas gym, c'est vraiment acrobatie.
3: Ouais, mais mes tontons, même mon père, ils ont tous plein de mauvais souvenirs de la gym. Je sais pas pourquoi.
5: Mais nous on en avait tous les ans au collège, hein, c'était.
4: De la gym.
5: Ouais.
0: Mais nous on a jamais eu.
5: Ah ouais.
3: Moi j'ai jamais eu. Enfin j'ai. Ouais non j'ai jamais eu. Peut-être une fois dans ma vie, mais je me rappelle pas trop.
4: Ouais, moi,
0: et toi Mathis?
3: Sinon je fais du hockey.
4: Quoi?
0: Ah ouais, hockey sur gazon.
3: Oh, ouais, non c'était pas. Enfin c'était censé être hockey sur gazon, sauf qu'on a fait juste hockey sur.
0: Non mais enfin hockey sur gazon c'est pas sur glace, c'est-à-dire c'est sur un revêtement qui glisse pas.
3: Bah nous on a fait juste hockey sur.
4: Sol.
3: Ouais, enfin sur. En
0: oui, enfin, t'as pas fait sur la patinoire, quoi, donc c'est.
3: Non, effectivement, pour voilà. faire amener une patinoire en plein été, enfin, en plein été, hein, un peu compliqué.
0: Et toi, Mathis ?
2: Que je voudrais faire ?
0: Ouais.
2: L'escalade et le tennis. Parce que j'aime bien le badminton et c'est un peu pareil, le tennis.
0: Mais du coup, t'es content quand tu fais au collège ?
2: Ouais. J'ai fait ça au début. Premier trimestre.
5: Tu le referas. Pareil. Premier trimestre, ben, j'ai fait badminton, c'était trop bien.
3: Ah, la même.
0: Moi, ce qui m'a traumatisé, c'est le ping-pong.
3: Ah, oh, c'est trop bien.
0: Je le fais tous les ans, j'en peux plus. Le ping-pong, je... non, je peux plus.
2: Mais le ping-pong, c'est trop bien. C'est pas un sport, le ping-pong.
3: Si, c'est un sport.
0: Oh,
3: tu insultes.
0: Bah comme voilà, pas, mais... il fait le débat, en fait.
5: Ouais, ouais, ouais. Il va y avoir un débat.
3: C'est non, un sport
0: Ouais, ping-pong.
3: Oui, c'est un sport, Mathis.
0: Parfois, je faisais foot aussi. Foot. Sauf qu'avec les gars, c'était chiant.
3: Bah, j'aime bien, sauf que... Heureusement, j'ai fait avec un prof qui était sympa, genre qui disait... Pas le droit de jouer perso, pas le droit de faire comme quand on est dans la cour, donc c'était sympa. Mon frère, en général, t'as tous les gars qui se mettent à pleurer ouais. parce que soi-disant t'as fait une faute.
0: J'aimais trop quand on faisait genre sport co. Du coup, on faisait parfois poule renard vipère.
3: Ah ouais, enfin,
0: c'était hyper bien et tout. Enfin, c'était trop cool. Le jeu du drapeau.
3: Je sais pas si vous connaissez.
0: Je dois aller voler le drapeau chez les autres.
3: Ah oui, si. Ouais. Enfin, on faisait ça avec des plots, nous. Mais...
0: Même, est-ce que vous avez fait le truc, comment ça s'appelle? Où on doit lancer une
5: la
0: équipe
5: tech.
0: Doit... Ouais, voilà, la tech.
3: Oh, c'est j'ai trop fait ça. Bien, la
5: toute
3: tech.
5: L'année dernière, on a fait beaucoup de ça
0: c'était
5: aussi.
0: C'était trop bien.
5: C'est trop bien. En vrai, c'est bien, ouais.
0: Et sinon, ce que j'aimerais peut-être ajouter... je sais pas trop, là. Peut-être piscine, mais en mode gymnastique, rythmique, tu vois, dans l'eau. Aquagym ou un truc comme ça.
4: Ça grave cool.
3: Mais imagine, il y a un prof qui nous entend, un prof de sport.
4: Ouais,
3: tiens,
4: grave.
3: Je vais faire ce sport-là.
4: Grave.
0: C'est tout.
3: C'est tout.
0: Pour le débat. Bon bah le débat est clôturé.
3: On se quitte.
0: L'émission
3: c'est
0: aussi.
3: Dommage. On se revoit vendredi prochain.
0: Et bon week-end. Passez un bon week-end. Reposez-vous.
3: Ouais. On se
0: quitte. Et surtout faites du sport.
3: Ouais. On se quitte avec Girl in Red de October Passed Me By.

J'espère qu'en écoutant ce beau disque, vous ne vous êtes pas ennuyé. Je l'espère. Je dis de ce beau disque parce qu'il a été enregistré par des techniciens vraiment consciencieux. À tous ceux qui

0: Mais ça, certainement, on ne peut pas douter d'une chose évidente. Et ça, c'est évident, car je voulais ne pas m'abandonner comme un simple rêveur.
1: De quoi parles-tu, mon chéri?
0: Du bonheur.
1: Parle du bonheur.
0: Eh oui.
1: Voyez-vous ça.
0: Je suis un peu comme un forçat qui parlerait de liberté. Et je voudrais en vérité parler avec plus d'éloquence de ma nouvelle connaissance. Mais je ne trouve rien sinon que c'est bien ça. Oui, c'est ça le bonheur. Voilà, je suis fixé. Je sais enfin pourquoi. Pourquoi sur cette terre un jour on m'a placé. Maintenant tout va bien. Je sais enfin pourquoi, mon amour, je suis né. Je suis né pour aimer, pour t'aimer, c'est certain. Du matin jusqu'au soir et du soir au matin.
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3: Bonjour, bonjour à tous. Une nouvelle journée à haut risque sur le front des incendies. 6 départements du pourtour méditerranéen restent placés en vigilance rouge feu de forêt. 150 pompiers continuent de lutter ce matin contre celui de Pouzol-Minervois fixé depuis hier mais toujours pas éteint. Et les fortes chaleurs annoncées ne vont pas arranger la situation. L'Hérault et les Pyrénées-Orientales basculeront dès midi en alerte orange canicule. Des incendies qui font rage aussi au Portugal et en Espagne. Plus de 2300 hectares de forêt et de pinèdes ont été détruits sur la Costa Brava. Des flammes incontrôlables attisées par des vents violents et qui ont entraîné le confinement d'une dizaine de communes de cette zone très touristique du littoral catalan. Des touristes nombreux sur les routes aussi ce matin en France. Bison Futé prévoit une circulation très compliquée ce samedi, premier week-end de grand départ en vacances. Drapeau rouge sur le quart nord-ouest, orange partout ailleurs. Les axes qui bordent la côte atlantique, l'arc méditerranéen et ceux desservant l'Auvergne-Rhône-Alpes resteront les plus chargés jusqu'en fin d'après-midi. En région parisienne, les principales difficultés sont attendues sur les autoroutes A10, A13 et A6. Des marches contre les violences sexistes et sexuelles organisées partout en France. Aujourd'hui, des rassemblements un mois jour pour jour après la découverte du corps de la petite Liana dans le Gers. Les associations réclament une loi intégrale pour mieux protéger les femmes et les enfants. Jour de fête nationale aux États-Unis, les Américains célèbrent le 250e anniversaire de l'indépendance. Le pape Léon XIV, lui-même américain, en a profité pour adresser un message. Il appelle les États-Unis à la modération dans le débat public et au respect des opinions d'autrui. Et puis du foot, ce soir, la France affronte le Paraguay en 8e de finale de la Coupe du Monde. Toutes les affiches de ces 8e de finale sont désormais connues. L'Égypte est qualifiée après sa victoire au tir au but face à l'Australie. L'Argentine a eu très chaud mais arrache finalement la victoire 3-2 aux prolongations face au Cap-Vert. Et puis la Colombie a battu le Ghana 1-0. Très bonne fin de matinée à tous.
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8: Direction le collège Albert-Vincent en compagnie de Maxence, Arthur, Kylian, Manon et Manon. Et tous les cinq vont tenter de découvrir la définition du mot anachronisme. Arthur.
9: Ça me fait penser à une maladie.
8: Une maladie, ah mes préférés. Et quel type de maladie?
9: C'est grave, c'est très très grave.
8: C'est très très grave, genre si on attrape un anachronisme, on en meurt?
9: Ouais, dans les 24 heures.
8: Ah oui, quand même, ah oui, c'est super grave. Maxence, une idée pour anachronisme?
10: Non, pas d'idée.
8: Pas d'idée, ça t'inspire pas?
10: Non, là, franchement, j'ai un coup de blues.
8: Coup de blues. Bon, bah écoute, je te laisse essayer de sortir ton coup de blues. Manon, une idée?
11: J'ai pas un chrono.
8: Ah, toi, tu penses que ça pourrait avoir...
11: Un lien avec le temps.
8: Pourquoi? Le côté chrono, donc temps...
11: Chrono, c'est côté.
8: D'accord, alors on va essayer d'aller un peu plus loin. Ce serait quoi la différence entre anachronisme et chronomètre? Enfin, tu vois, ce serait quoi anachronisme? Vraiment, si c'était une définition dans le dictionnaire, ça pourrait être quoi?
11: Un anachronisme, c'est le temps mesuré en... je sais pas.
8: Une mesure du temps?
11: Oui.
8: Très bien, bon bah je prends, ça me plaît bien. Arthur?
9: J'ai une autre idée. Ça pourrait être un cousin éloigné de l'anaconda.
8: Ah, ça rigole pas là.
9: Oui.
8: Kylian, une idée?
12: Une maladie...
8: Ah, on en revient à la maladie.
12: Pas très grave, mais... Enfin, du temps ou... Non.
8: Alors, une maladie liée au temps, ça serait quoi, par exemple?
12: Accélérer le temps. Être anxieux.
8: Ah, ce serait une maladie, l'anxiété par rapport au temps. D'être toujours en retard, genre, du coup, ça te rend anxieux, c'est ça?
12: Ça se peut. Le stress.
8: D'accord, le stress lié au temps, ce serait donc une maladie qui serait l'anachronisme.
12: Peut-être.
8: Maxence, une idée?
9: Oui, peut-être une maladie de l'anaconda.
8: De l'anaconda?
9: Voilà.
8: C'est quoi une maladie de l'anaconda ?
5: Peut-être une mordure.
8: Une morsure ?
5: Une infection.
8: Ah, genre une infection liée à une morsure d'anaconda. Donc toi, tu fais un mélange entre Kylian et Arthur, c'est ça ?
5: Exactement.
8: Manon, est-ce que t'as une idée du coup ?
13: Non.
8: Et alors, est-ce qu'il y a une des idées de tes camarades qui t'inspirent ? Alors, je te rappelle, nous avons une maladie très grave, genre t'en meurs comme ça pour Arthur, et nous avons aussi un cousin éloigné de l'anaconda. Nous avons une morsure d'anaconda qui s'infecterait pour Maxence. Nous avons une maladie qui serait un stress lié au temps pour Kylian. Et enfin, nous aurions une sorte de mesure du temps pour Manon. Est-ce qu'il y en a une qui te plaît ?
11: Celle de Kylian.
8: Celle de Kylian, la maladie, l'anxiété liée au temps ? Alors, vous voulez la vraie définition de anachronisme, j'imagine ?
14: Ça n'a aucun rapport.
8: Oui, alors, eh bien, il y a quelqu'un qui est quand même pas si loin, qui a mis le doigt dessus, hein, il faut bien le dire. Alors là, je vois Arthur qui sourit, qui se dit « je suis le plus fort », mais non, c'est pas toi, Arthur. Du coup, vous voulez la vraie définition du mot anachronisme ?
11: Oui.
8: Alors, c'est ce que je vous disais, hein, y en a un ou une qui n'est pas loin, qui touche la vraie définition du doigt. C'est Manon, hein, qui est sur la bonne voie, en tout cas. Un anachronisme, déjà c'est un nom masculin, et c'est une erreur qui consiste à ne pas remettre un événement à sa date ou dans son époque, une confusion des époques différentes. Par exemple, si on faisait un film sur la Révolution française et qu'on mettait par exemple des fusées dans le ciel, on pourrait dire « ah là, c'est anachronique ».
11: Ou des téléphones.
8: Voilà, ou des téléphones, là, ce serait un anachronisme. Pareil, hein, ça serait aussi utilisé pour aujourd'hui quelque chose qui appartiendrait à notre âge, c'est-à-dire s'il y en avait un d'entre vous, par exemple, qui venait à l'école, au collège, en calèche, on pourrait dire « c'est un peu anachronique ». Personne ne vient en calèche ?
9: Tous les jours en calèche, c'est franchement très bien.
8: C'est un peu anachronique, mais ça doit être sympa.

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1: Qu'est-ce qu'il fait? Qu'est-ce qu'il a? Qui c'est celui-là?
2: Elles sont en 6e au collège Jean Moulin. Manon, Violette, Nawel, Emma et Angèle vont tenter de découvrir qui est ou qui était René Laennec. Emma.
3: Il y a une rue qui s'appelle Laennec. Du coup, ça veut dire qu'elle est vraiment connue. Genre, elle a fait un truc de vraiment spécial.
2: D'accord. Alors, effectivement, il y a une rue à Saint-Nazaire, une grande rue à Saint-Nazaire qui s'appelle la rue Laennec. Mais alors, qu'a fait cette personne?
3: C'est un garçon.
2: Alors là, c'est à vous de décider. Hein. Là, moi, je ne vous aiderai pas.
4: Oui, c'est un garçon.
2: C'est un garçon. Effectivement, René étant un prénom qui peut être soit masculin, soit féminin, ça ne nous aide pas. Mais s'il y en a qui décident que c'est une femme, c'est possible. Hein. C'est à vous de voir. Emma.
3: Elle était chimiste.
2: Alors toi, tu décides que c'est une femme et tu penses qu'elle était chimiste. D'accord.
3: J'ai dit elle parce que comme ça, hein, je sais pas, il ou elle.
2: Il ou elle était chimiste.
3: La personne, on dit. Elle.
2: D'accord, la personne était chimiste. Ok, et pourquoi on la connaîtrait?
3: Bah, je sais pas, par exemple, elle a gagné un prix Nobel juste après, par exemple, Marie Curie ou un truc dans le genre.
2: Très bien. Une idée pour toi, Angèle?
3: Elle a pas inventé un vaccin.
2: Elle aurait inventé un vaccin pour quoi? D'accord, un vaccin.
3: En général.
2: D'accord, ouais, ok. Bon, alors inventer un vaccin. Donc là, on est vraiment chimie, médecine. Est-ce qu'il y a d'autres idées pour René Laennec? Emma?
3: Au cinéma? Peut-être cinémato... Non, comment on dit?
5: Cinématographe.
3: Peut-être.
2: Alors, ça serait soit une réalisatrice ou une productrice de cinéma?
3: Ouais, peut-être.
2: Donc, elle aurait fait des films. Mais quand tu dis cinéma, est-ce que ce serait elle qui fait les films? Est-ce que ce serait elle jouerait dans des films? Ce serait une actrice?
3: Non, elle est productrice.
2: Productrice de films, d'accord. Et elle est toujours vivante ou pas?
3: Non.
2: Non, d'accord. Donc, elle aurait produit des grands films, mais il y a quelque temps déjà.
3: Ouais.
2: Ok, une idée pour Violette, pour René Laennec?
6: Non, c'était juste pour dire « ou il ».
2: Ou il, d'accord, c'est elle ou il. Nawel?
7: Elle aurait pu...
2: Alors elle, pour toi, c'est un garçon ou une fille?
7: Moi, je sais pas.
2: Donc toi, tu te prononces pas sur homme ou femme?
7: Non, mais c'était juste pour dire que la personne pourrait être acteur ou actrice.
2: D'accord, toujours en vie? Non, donc un acteur ou une actrice, plutôt de cinéma, plutôt de théâtre?
7: Plutôt de cinéma.
2: Plutôt de cinéma. Est-ce que cette personne est française ou étrangère?
7: Française.
2: D'accord, très bien. Manon, une idée pour René Laennec?
3: Non.
2: Non, cette personne ne t'inspire pas?
3: Non.
2: Pas du tout, d'accord. Et tu peux au moins te prononcer homme ou femme, selon toi?
3: Homme.
2: Homme, d'accord. Violette, une idée?
6: Pas du tout.
2: Est-ce qu'il y a une idée de tes camarades qui te plaît?
6: Ouais, entre médecine et chimiste. Facteur ou actrice ou protecteur, enfin machin. Je pense pas trop, je sais pas pourquoi.
2: Donc oui, plutôt en lien avec les sciences, quoi.
6: Ouais.
2: Très bien. Emma, tu as une autre idée?
3: Je pense qu'elle est morte parce que, en gros, on donne plutôt des noms aux gens qui sont morts. Parce que les gens qui sont pas morts, on donnera un nom à la rue quand ils seront morts.
2: Voilà, c'est ça, on donne bien des noms de rue, hein, parce que tous les autres gens ont des noms quand même, on a des noms. Mais on donne des noms de rue plutôt à des gens qui sont morts. Ok, donc on avance, on est sur homme ou femme, mais plutôt homme pour Manon. Quelqu'un de mort parce que on lui a donné un nom de rue, donc souvent quand on donne des noms de rue, c'est qu'on est mort. Désolé pour tous les vivants qui ont des noms de rue à leur nom, ça, de se rendre compte qu'ils viennent de mourir là d'un coup. Bon alors je suis désolée de vous dire que vous...
5: On a perdu
2: non.
5: À côté de la plage.
2: Non, finalement, il y a de l'idée. Vous allez voir, il y a de l'idée. René Laennec, c'est un homme. Et en fait, je vais vous aider tout de suite. Bravo. Alors, bravo, entre gros guillemets. C'est un docteur, René Laennec. Alors, tu n'avais pas vraiment dit que c'était un docteur. Toi, tu as dit que c'est quelqu'un qui a inventé un vaccin. Hein. On était... Ben, voilà. Il est né en 1780 à Quimper et est mort en 1826 à Douarnenez. C'est un médecin français connu pour être le créateur du diagnostic médical par auscultation grâce à l'invention du très célèbre stéthoscope. Et ça, c'était en 1816. Son tout premier prototype a été conçu de façon assez simpliste à l'aide d'une feuille de papier dont l'extrémité était collée à l'oreille du docteur et l'autre posée sur la poitrine du patient pour écouter son cœur. Voilà, je pense que vous connaissez toutes le stéthoscope.
5: Oui.
3: Oui.
2: Mais vous ne saviez pas que c'était le docteur Laennec qui l'avait inventé.
3: Non.
2: Et grosse invention quand même, hein, le stéthoscope est utilisé dans le monde entier.
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2: Maxime, Swan, Gustave et Ahmed sont tous les quatre en CM1, CM2 à l'école Lamartine et ils vont tenter de découvrir la définition du mot remembrance. Alors, est-ce que vous avez des idées pour remembrance, Gustave ?
3: Ça veut dire se remembrer. Par exemple, quand on s'est démembré, ben on peut se remembrer.
2: D'accord, donc ça veut dire par exemple tu t'es démis, parce que tu fais des gestes en même temps, j'explique aux auditeurs parce qu'eux ne voient pas les gestes, donc tu t'es par exemple démis une épaule, c'est te faire remettre l'épaule par un médecin par exemple.
3: Oui, c'est ça.
2: D'accord, merci. Est-ce qu'il y a d'autres idées pour remembrance ? Ahmed ?
4: Moi j'entends le mot membre, donc ça veut dire peut-être les membres du corps ou les membres d'une équipe, donc ça veut dire remettre des gens dans, ou des choses dedans.
2: Ah d'accord, ce serait ajouter des choses quelque part. Donc par exemple, ajouter des membres à une équipe de foot, ce serait une remembrance.
4: Oui.
2: D'accord. Par exemple, quand il y a un mercato au football, ce serait une remembrance.
4: Oui.
2: D'accord, j'aime bien cette définition, ça me plaît bien. Est-ce qu'il y a d'autres idées pour remembrance ? Ahmed, une autre idée ?
4: Il manque un membre de quelque chose, genre du corps ou d'une équipe.
2: D'accord, alors toi tu restes sur ton équipe, mais autrement ça pourrait rejoindre aussi un petit peu l'idée de Gustave tout à l'heure. Par exemple, quelqu'un à qui il manque un bras ou une jambe, ce serait une remembrance.
4: Oui.
2: Gustave, une autre idée ?
3: Peut-être qu'on rajoute des os pour que ça se rallonge un peu ou des choses comme ça.
2: Ah d'accord, toi t'as un petit côté barbare, ce serait quelqu'un qui voudrait par exemple avoir un bras plus long ou un cou plus long et à qui on rajouterait des os ?
4: Oui.
2: Ok, ça doit être hyper agréable comme processus, ça doit pas faire mal du tout.
3: Pas du tout.
2: Pas du tout.
3: Juste si on est bourré d'anesthésie, on aura pas mal.
2: Oui, il y a toujours un moment où on se réveille.
3: C'est vrai.
2: Maxime.
5: Ça peut être le nom d'un livre, peut-être, mais je sais pas.
2: Ce serait le titre d'un livre.
5: Oui, mais parce que ça peut pas être les ceux qui écrivent les romans, parce que c'est... c'est pas comme ça que ça s'appelle quand même.
2: Ah, d'accord, mais peut-être que c'est le nom de ceux qui écrivent d'autres types de livres que les romans. Peut-être qu'il y a les romans avec les romanciers, mais peut-être qu'il y a les remembrances qui écrivent des remembrances, je sais pas moi.
5: Je sais pas moi non plus.
2: Maxime.
6: Peut-être le membre d'une famille qu'on connaît pas.
2: Tu gardes le côté membre, mais toi c'est pas le membre d'une équipe ou un membre de notre corps, ce serait le membre d'une famille et un membre d'une famille qu'on ne connaît pas. Ça c'est intéressant, le côté secret de famille, donc du coup il y aurait un membre et on sait pas qui c'est.
6: Oui, et parce que je voulais rejoindre l'idée d'Ahmed, parce qu'Ahmed a dit qu'on avait un troisième membre, du coup j'ai dit ça comme ça.
2: Non, mais je trouve que c'est une bonne idée, hein, le membre de la famille qui est caché et tout à coup, on découvre un jour son existence.
6: Dans l'arbre généalogique.
2: D'accord, très bien, j'aime bien cette idée. Gustave ?
3: Peut-être que remembrance, on rajoute un membre, donc c'est peut-être qu'il y a un petit bébé qui naît, peut-être.
2: Ah d'accord, donc on reste sur la famille, mais là, c'est pas un membre de la famille qui est caché, c'est un nouveau membre qui arrive, donc par exemple, une naissance, ce serait une remembrance.
3: Oui, vu qu'il y a re, donc re comme un peu rajouté.
2: D'accord, j'aime bien aussi cette idée. Donc, tout se passe autour des membres, soit les membres du corps, d'une équipe, d'une famille. Swan, est-ce que tu as une idée ?
7: Toujours pas.
2: Toujours pas ? Et est-ce qu'il y a une idée de tes camarades qui te plaît ? Est-ce qu'il y en a une où tu dis, ouais, ça pourrait être ça ?
7: Celle de Gustave.
2: Laquelle ?
7: Celle du bébé qui naît dans une famille.
2: Ah, le nouveau membre d'une famille. Bon, eh bien, écoutez, messieurs, merci beaucoup. Mais hélas, je suis désolée de vous annoncer que vous êtes meilleurs complètement à côté de la plaque. Une remembrance, c'est un nom féminin. Et c'est ce qui revient en mémoire, notamment sous forme de souvenir, que celui-ci soit bon ou mauvais, ou ça peut être aussi le souvenir qu'on garde de quelqu'un. Quand vous serez plus vieux, peut-être que vous aurez une remembrance de ce moment qu'on vient de passer tous les cinq.

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2: Direction le collège Anita Conti, en compagnie de Raphaël, Rémi, Léo, Xander et Donatello. Et tous les cinq vont tenter de découvrir la définition du mot prolégomène. Alors les garçons, est-ce que vous avez une idée pour prolégomène ? Raphaël.
3: Je pense que c'est un animal.
2: Un animal de quel type ?
3: Je sais pas, un oiseau.
2: Un oiseau qui vivrait par chez nous ?
3: Non.
2: Et petit ou gros oiseau ? Est-ce que c'est plutôt du genre du moineau ou plutôt un aigle ?
3: Un aigle plutôt.
2: Ah oui, d'accord. Donc pas trop par chez nous ?
3: Non.
2: Ok, très bien. Nous avons donc un aigle qui vit on ne sait pas trop où, mais pas par chez nous. Xander.
4: Moi, je pense que c'est un mâcheur de chewing-gum pro.
2: Un mâcheur de chewing-gum professionnel ? Ah, ça, c'est cool. Ou pas, je sais pas. C'est un métier qui te tenterait, toi ?
4: Oui.
2: Ah oui, d'accord. On doit s'ennuyer un peu des fois, non ?
4: Complètement.
2: Et ça doit être douloureux au bout d'un moment ?
4: Très, avec les caries.
2: Et ça te plaît, toi ? Tu vois, un métier où on s'ennuie, qui est douloureux et où on a des caries, tu trouves ça chouette ?
4: Oui.
2: D'accord, belle perspective. Sympa. Est-ce que vous avez d'autres idées pour prolégomène ? Rémi ?
5: Moi, je dirais que c'est un insecte qui est plutôt gros et qui vit dans la jungle.
2: D'accord, je vais pas l'aimer si c'est un gros insecte. Voilà, il pique ou il fait des trucs comme ça ?
5: Oui, il pique.
2: Ah, et c'est dangereux ?
5: Oui.
2: On peut en mourir ?
5: Non.
2: Ah non, quand même pas.
5: Non.
2: Très bien. D'autres idées pour prolégomène ? Donatello ?
6: Je pense que c'est un dinosaure qui ressemble au T-Rex.
2: D'accord, donc là, je ne te ferai pas l'affront de demander s'il existe toujours.
6: Non.
2: Bien évidemment. D'accord. Donc quand même plutôt un gros dinosaure.
6: Oui.
2: Ok. Donc plein d'idées, ça se tourne quand même pas mal du côté des animaux et des chewing-gums. Léo, est-ce que toi t'as une idée ?
7: Je dirais peut-être un animal qui est imaginaire un peu, comme si quand on l'avait dans les rêves.
2: Est-ce que ça viendrait d'un livre ou d'un film ou est-ce que non, c'est tous les animaux imaginaires seraient des prolégomènes ?
7: Ça peut être tous, c'est dans les rêves par exemple.
2: Et tu rêves, toi, de prolégomènes ?
7: Non, parce que je sais pas à quoi ça peut ressembler, si ça existe.
2: D'accord. D'autres idées pour ce mot ? Léo ?
7: On dirait aussi une forme, peut-être, qui a été fusionnée. Enfin, je sais pas, prolégomène, ça fait penser un peu à une forme.
2: D'accord, donc il y aurait le rond, le carré, le losange, le triangle, et il pourrait y avoir le prolégomène.
7: Oui, ça pourrait être possible.
2: Pourquoi pas ? Moi, j'aime bien cette idée de la forme géométrique. Rémi ?
5: À mon avis, ce serait plus... une sorte de statue qui se trouve dans les environs un peu grands, comme en Russie, ou ce sera une forme, comme dit Léo, une forme un peu spéciale.
2: D'accord, une statue, mais qui a une forme un peu spéciale, genre en Russie.
5: Oui.
2: Très bien, j'aime bien aussi cette idée. Bien évidemment, messieurs, je suis désolée de vous annoncer que vous êtes mais complètement à côté de la plaque. Mais complètement. Prolégomène, c'est une longue introduction placée en tête d'un ouvrage qui contient les notions préliminaires nécessaires à sa compréhension. C'est ce qu'on pourrait appeler également un préambule, une explication préliminaire, une entrée en matière. Donc finalement, dans une prochaine rédaction, vous pourrez donc faire des prolégomènes à la place d'une introduction. Sympa, non ?
6: Oui.
2: Je suis sûre que si tu dis à ton professeur que tu n'as pas fait qu'une vulgaire introduction, mais des prolégomènes, là, je pense que ça mérite déjà 10 points, non ?
7: Demande un dictionnaire, je pense.

0: Regarde comme il fait beau. Alors sortons s'amuser avec la tribu. Titouan et Malo, tous les trois collégiens Albert Vincent, vont tenter de découvrir qui est ou qui était Alessandro Volta. Malo.
1: Volta, c'est pas une marque de voiture.
0: Et alors, qui serait cet Alessandro Volta?
1: Le créateur de la marque de voiture.
0: Très bien. Titouan.
2: Peut-être en rapport avec l'électricité, le voltage. Volta et voltage, ça se ressemble.
0: Et alors, il aurait fait quoi, ce monsieur ou cette dame?
2: Il aurait découvert que l'électricité a plusieurs puissances ou quelque chose sur l'électricité.
0: Quelque chose sur l'électricité. Tu te mouilles pas trop, là.
2: Qu'avec de l'électricité, on peut faire chauffer ou allumer, ou qu'ils auraient découvert que l'électricité, ça peut être utile. Ça peut faire mal, mais ça peut aussi servir à plein de choses.
0: Et qui?
3: Moi, je suis plus fait des titans, mais il aurait créé des volts.
0: D'accord. Et alors, comment aurait-il fait?
3: Ça, je sais pas.
0: Malo.
1: Il aurait inventé le mot volt.
0: Ah oui. Et alors, pourquoi on n'invente pas un mot comme ça? Il y aurait peut-être quelque chose derrière le mot.
1: Peut-être qu'il aurait aidé à trouver le volt, ou qu'il aurait rapporté le volt en France.
0: Et qu'est-ce que c'est que le volt?
1: C'est l'intensité de la puissance de c'est la puissance du courant.
0: Dis-toi.
2: Ce sera un scientifique qui aurait découvert l'électricité et qui aurait peut-être découvert qu'on peut faire de la un malade, on pourrait le soigner avec de l'électricité pour activer un organe, qu'il aurait découvert cette technique défibrillateur.
0: D'accord, donc Alessandro Volta, le créateur du défibrillateur, on aurait autre chose?
3: Un écrivain.
0: Qui aurait écrit quoi?
3: Des
0: romans policiers, il serait de quelle origine?
3: Un truc bien paumé pour qu'on ne sait pas.
0: D'accord, je vous ai choisi un écrivain bien un peu connu, voilà, c'est ça.
3: Voilà, c'est ça.
0: D'accord, très bien. Titouan.
2: Moi, je pense que si c'est un écrivain, ce serait un russe.
0: Pourquoi?
2: Parce que chez Alessandro Volta, ça me fait penser à la Russie.
0: Et qui?
3: Autrichien.
0: Autrichien, donc un écrivain russe ou autrichien, auteur de romans policiers. Dis-toi.
2: C'est un peu sur l'idée de Malo, ce serait peut-être un pilote de voiture qui aurait gagné une course et qui serait devenu célèbre, mais qu'on ne connaît pas trop.
0: D'accord, alors pilote de quel style de voiture? Plutôt Formule 1, plutôt Racing, plutôt...
2: Formule 1. Ou vieilles voitures comme les premières courses des 24 heures du Mans, des vieilles voitures, un champion qui aurait gagné, par exemple les premières 24 heures du Mans, ou quelque chose comme ça.
0: Ah oui, pas bête aussi, d'accord, très bien. Donc on est dans les voitures, dans l'électricité également dans l'auteur de romans policiers. Eh bien messieurs,
3: vous êtes à côté de la plaque.
0: Eh ben non, pas du tout.
3: Ah bon?
0: Eh ben non, et qui? Alessandro Volta, le comte Alessandro Giuseppe Antonio Anastasio Volta, de son nom complet, est un physicien italien né le 18 février 1745 et décédé le 5 mars 1827. Le physicien italien Alessandro Volta présente à l'Institut de France le premier appareil produisant un courant électrique continu, la pile voltaïque, la première pile électrique. En 1801, il présente son invention à Napoléon Bonaparte. Ce dernier est subjugué. Il lui fait décerner une médaille d'or et le nomme comte. Son nom a été donné ensuite à une unité de mesure, le célèbre volt. Bravo les gars, vous n'étiez pas très loin. Vous n'y étiez pas tout à fait, mais vous n'étiez pas très loin.
3: Je suis fière de moi.
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8: Et coucou, on se retrouve dans la tribu pour l'émission de malade. Du coup, bon, je suis un peu une revenante, vu que ça fait 2 semaines que je suis pas là. Mais,
9: tu nous as manqué.
10: Oui, ouais, ça a manqué. Oui. Et on a des nouvelles de toi, de ta routine skincare.
8: Oui. On en parlera juste après. Du coup, je suis en compagnie de Thaïs.
11: Coucou.
8: Oui,
11: bonjour. J'ai adoré ton intro.
8: Moi, June. Andrea.
12: Coucou.
8: Merci.
13: Salut.
8: Et Ulysse.
14: Bonjour.
8: Du coup, bah voilà, on va parler comme d'habitude et c'est parti, qui veut commencer?
15: Bah moi, je dis que toi, tu peux bien commencer.
8: Ouais.
15: Ta routine de clean girl.
10: Est-ce que ça avance?
8: Ça avance à petits pas, mais ça avance.
11: Je veux pas dire, enfin, on est venu me souffler dans l'oreille, vraiment comme des baratins, que ta chambre n'était pas rangée, tes devoirs n'étaient pas faits.
8: Je me demande bien c'est qui. Ah oui. Alors, premièrement, ma chambre est devenue un peu plus rangée que d'habitude. Il y a quelques petites poussières par terre, mais ça va vite s'arranger. Et j'ai fait une petite pause, effectivement. Voilà.
11: Là, t'es en pause
10: jusqu'à quand?
15: Et ça avait commencé quand déjà?
8: Il y a... Bah, à peu près au début de l'année.
11: Il y a un mois.
8: Et j'ai fait une pause de un mois, ça va encore durer une semaine.
11: T'as fait une pause de un mois, t'as commencé il y a un mois, t'as fait une pause de un mois.
8: En fait, ça n'avait pas totalement commencé quand je vous ai raconté ça.
11: D'accord.
15: C'est ton projet.
8: Voilà.
11: Donc et ton projet est en stand-by.
10: Jusqu'à en 2027.
8: Et du coup, je vais commencer pendant les vacances pour avoir une bonne bague.
10: D'accord.
11: Donc tes devoirs sont toujours pas faits.
8: Ah si, par contre les devoirs, ça je suis à mon prime.
11: Tu manges bien?
8: Ouais.
11: C'est-à-dire?
8: Je mange quoi.
11: Oui, est-ce que tu manges sainement comme une clean girl?
8: Ça j'ai skippé un peu l'étape.
10: Pas de bonbons, des salades.
11: Combien de légumes par jour?
8: Ça dépend.
14: Est-ce que vous avez des légumes?
8: Ouais, ça dépend si...
11: Si la pizza c'est un légume, normalement.
8: Voilà. Mais à peu près 2 en vrai c'est bien.
11: Par jour?
15: Par jour ou par semaine?
8: Ok. Non, le soir je mange des légumes, mais le midi ça dépend parce que c'est...
11: Oui.
8: C'est pas top à la cantine.
10: Et, et à la cantine, ils vous ont donné quoi?
15: Ah bah, cette semaine...
8: C'était...
11: Mais on est d'accord, cette semaine c'était pas ouf.
15: Ouais, nous si ça allait.
10: C'était ouf.
8: La purée de ce midi, là...
11: Oui. Mais nous, on a tout le temps la purée mousseline, là.
15: Purée de patates douces qui n'a pas goût de patates douces.
8: Ah ouais, super.
10: Moi, hier, j'ai eu des frites avec des nuggets.
11: Mais Harry Cyprien, vous mangez trop bien.
10: Oui, mais en ce moment, on a des problèmes avec l'appareil de la cuisine.
15: Hier ça allait, c'était galette saucisse, mais la galette elle était un peu trop cuite. Et par contre en dessert on avait eu un Mars glacé. Donc
8: ouais,
15: ça
8: avec des frites aussi.
15: Oui.
11: Ouais, mais c'était mardi le repas de la Chandeleur.
8: De base en fait on devait avoir des crêpes, mais je sais pas, je pense
11: qu'il y a... Non, on en a eu lundi et mardi.
8: La chance.
10: Et vous préférez quoi avoir à la cantine, genre votre repas de rêve?
11: Mais en fait moi j'aime bien parce que on a notre viande et après au milieu de la cantine il y a un truc pour prendre les compléments.
15: Ah ouais, c'est trop bien.
11: Et genre on peut se resservir et tout. Et donc moi j'aime bien quand il y a par exemple la viande avec de la semoule.
10: Comme dans un flunch.
11: Ouais un peu, mais il y a moins de trucs.
10: Oui.
11: Mais
8: oui.
11: Et aujourd'hui on a vu quelqu'un qui a pris ce midi c'était pâtes jambon et on avait déjà des pâtes. Sauf qu'il y avait de la semoule au milieu. On a vu un gars qui a pris 5 cuillères de grosse semoule. Enfin, 5 grosses cuillères. Il avait une pyramide dans son assiette.
10: Non, mais suis jalouse de Notre-Dame. Parce que vous mangez mieux que nous.
11: Eh oui. Ben, on mange plus sainement. Et on mange plus rapidement.
10: Parce que je pense que vous avez des nutritionnistes dans...
11: Je sais qu'ils ont changé leur équipe de cuisine. Et en vrai, c'est super bon.
10: Sympa.
11: Mieux qu'Anita Conti.
8: Ouais. C'est sûr, c'est...
15: Bah, et... cette semaine, ça va.
8: Ouais, ouais, mais la semaine prochaine, apparemment, on mange pas...
10: Et mieux que pierre d'orange. Parce que non, si on n'avait pas des bonnes choses, parfois...
8: Ben, Saint-Louis, c'est... des repas de prison, on va dire. Non, mais... voilà, quoi. C'est vraiment spécial, pour le coup.
10: On a l'impression que Notre-Dame, c'est le luxe.
8: Oui, un peu. Vraiment. C'est comme non. En fait, c'est la cantine de mes parents. Mes parents, ils ont ça dans leur cantine. Ils ont, genre, bientôt 40 ans. Donc, tu vois... Vous avez vraiment une cantine vraiment bien.
10: Oui.
11: Oui, après, je sais que il y a des choses plus différentes, quoi.
8: Oui.
11: Et niveau skincare, t'es comment ?
8: Ça va.
11: C'est-à-dire, ça va.
8: Je mets de la crème d'attente.
11: Allez. Quels sont les points améliorés et quels sont les points que tu maintiens ?
8: Alors, premièrement, le premier point que je maintiens. C'est les devoirs. Alors là, je n'ai jamais
11: à été carreau.
8: Aussi sérieuse.
11: Voilà. Bravo, bravo.
8: Bon, quelquefois j'ai fait. Enfin, hier, je les ai pas trop fait, mais.
11: Donc tu fais des écarts.
8: J'avais pas beaucoup de devoirs, donc en soi, c'est pas très grave.
11: Oui, mais un peu de devoirs ou pas, il faut tous les faire.
8: Ouais, ouais, je suis d'accord. Mais c'était juste une phase.
10: D'accord.
8: Une phase. Après, point à améliorer.
11: Ah, c'est fini les points.
8: À peu près tout, du coup. Enfin...
11: Et okay. Niveau vestimentaire ?
10: Ça va, ça...
11: Non, mais parce que tu voulais changer de style.
8: Oui, mais j'ai pas d'argent en ce moment.
11: D'accord.
8: C'est compliqué.
11: Mais t'aurais dû en profiter, c'était les soldes.
8: Oui. Ouais, ouais, mais j'ai...
11: Moi, j'ai pris plein de vêtements d'été. C'était que les trucs d'été qui étaient en solde. Je peux pas...
8: Mais non, en vrai, je me suis acheté des vêtements.
11: Clean Girl ?
8: Oui. Et je vous ferai un haul si vous voulez. Enfin, je vais pas les amener, mais je vous dirai qu'est-ce que j'ai acheté.
11: Voilà. Niveau lecture ?
8: Alors ça, c'est pas top.
11: T'avais pas dit un livre par mois ?
10: Ouais.
15: Le livre, il est commencé depuis quand, June ?
8: Janvier. Mais j'ai toujours pas continué.
11: Mais t'inquiète, moi, le livre qu'on m'a offert à Noël est toujours sur ma table de nuit.
8: Ah bah moi aussi,
11: il a pas bougé.
8: Non, j'ai commencé quelques chapitres, mais je n'ai pas de motivation, quoi.
0: Mais moi, j'ai fait mon défi. Tu sais, le truc où j'avais dessiné tous les livres.
11: Alors
0: je l'ai pas fait pour rien. En janvier, j'ai lu 6 livres et là, je suis à mon deuxième.
11: Waouh. Alors, il y en a une qui tient ses résolutions,
8: ouais.
11: Ici.
8: Ouais, mais on n'a pas la même capacité de lecture. Moi, j'ai pas autant de livres.
15: Pourtant, il a l'air bien, ton livre.
0: Oui,
15: ouais,
0: mais vraiment.
11: En fait, c'est pas le problème, c'est que t'as pas assez de livres, c'est que tu ne continues pas ton livre.
0: Oui.
11: Finalement.
0: T'es pas motivée, en fait.
11: Il est bloqué.
0: Genre, t'aimes pas lire.
8: Pourtant, il est oui. Bien. Pourtant, il a l'air vraiment bien, mais
0: il
8: j'aime
0: a l'air...
8: pas lire. J'aime pas lire. Mais je vais continuer, pourtant j'étais dedans et tout. D'ailleurs, toi, est-ce que tu l'as commencé ? Parce qu'elle a acheté le même que moi.
10: Non, mais j'ai acheté les deux mêmes que toi. Et sauf ouais.
11: Et tu l'as pas commencé non plus ?
10: Non, mais parce que j'en ai acheté un autre.
11: Mais
10: le
11: c'est quoi le livre
10: que je finis ? Là, c'est un automne pour te pardonner et un hiver pour te résister.
8: Les deux premiers tomes de la saga.
11: Bah, justement, vous lisez celui d'hiver avant que l'hiver se termine. C'est ça votre défi ?
0: Oui. Ouais, vous avez le temps.
10: Ah bah
0: ouais,
10: bravo.
8: Louen entre un peu tard
11: dans le studio. Il est 17h14. L'émission a commencé il y a une heure. Un motif de retard.
5: Motif de retard.
10: Un défi.
5: Un dinosaure dans le bus. Excusez-moi. Il prenait toute la place. J'ai pas pu rentrer. J'ai dû rater plusieurs bus.
8: Vrai motif.
0: D'accord.
11: Vrai motif.
5: Vrai motif. J'ai juste vraiment raté 5 bus parce qu'il y avait trop de monde dedans.
11: Mais attends, mais t'as pas d'excuses, les bus ils passent toutes les 5 minutes.
5: Mais je le prends à cité scolaire.
10: À cité scolaire, ouais.
5: 25 000 personnes dans le bus.
11: Et alors ?
0: Ring de 4 ou pas ? J'ai pris à 35 à Sunderland. Normalement, Sunderland, il n'y a personne. Le bus, il était plein à craquer.
11: Mais c'est pas grave, regarde, Bertie, elle est arrivée
8: voilà.
11: À l'heure. Elle a réussi à rentrer dans le bus.
5: Ouais,
0: à l'heure.
5: Moi, j'étais avec un ami, j'avais mon sac. Ok, je peux poser mon sac par terre, mais ça prend de la place, tu vois. Donc quand tu dois rentrer, t'es collé à la porte, non merci.
11: C'est pas toi qui es fort en physique chimie ? La loi de l'air ? Le bus ? Le bus ? Et il y a de l'air à l'intérieur, tu pousses les gens, ça va rentrer.
5: Non, parce que tu vois, s'il y a qu'une seule porte ouverte, ça va faire de la pression et ça va t'éjecter au bout d'un moment.
0: Donc t'as pris le 20e bus.
5: Attends.
0: Il compte les bus. Donc au final.
5: Non, le 5e. 6e peut-être.
1: Allez. Je t'ai vu sur un arrêt de bus. Mais vraiment, j'étais au bord de la porte. Et je t'ai vu, j'ai dit ah, il va être en retard.
10: Mais il a une bonne excuse parce que Aristide, à cité scolaire, il y a beaucoup de gens qui montent dans les bus et se bousculent.
0: Non, mais en fait, déjà, Andrea est à l'heure et que vous venez au même endroit. Et t'as pas d'excuse parce que quoi? Parce que pourquoi tu t'es pas dépêché pour me dire ah, j'arrive avant tout le monde, je prends le premier bus? Parce que j'ai radio et que j'ai pas le droit d'être à l'heure et j'ai pas le droit d'être en retard.
10: Moi, je suis à l'heure parce que je finis tôt. J'ai et donc, j'ai le temps de me promener, un peu de venir à la radio.
3: Si je suis en retard, c'est que j'ai le droit d'être en retard, parce que sinon, je serais pas là.
10: Ouais, d'accord.
0: Du coup, là, j'ai pas compris.
3: Bah, si je suis ici, ça veut dire que j'ai le droit d'être en retard. Logiquement.
0: Non, t'as
3: oui.
0: pas le droit d'être en retard.
8: Du coup, là, on se retrouve quand même au complet, parce que Solène vient d'arriver.
0: Bonne année.
10: Bonne année.
0: Bonne année. Bonne année.
10: Ça fait longtemps.
0: Oui. Ouais. Le studio au complet, choqué.
8: Ouais, wow. Ça c'est.
0: Ça fait super longtemps qu'on t'a pas vu.
8: Ouais, un peu.
0: Pourquoi tu reviens comme une fleur?
8: Alors en fait, il se trouve que les dernières semaines, j'ai eu vraiment énormément d'évals. Et...
0: Je crois que j'ai un record, la semaine prochaine, j'ai 10 évaluations.
8: Ah ouais, non. Ah oui, toi, t'as particulièrement un record là. Et aussi, le temps, il était pas très propice.
0: Propice.
8: Oui. T'as vu, maintenant j'utilise des mots de vocabulaire. Et
0: t'as changé.
10: De vocabulaire
0: riche. Résolution de 2026.
8: J'ai pas.
0: D'accord.
10: Et toi, Louen, t'as des résolutions pour 2026?
0: Ne plus être en retard.
10: Par exemple.
3: Ah, ça c'est déjà cassé. Non.
10: Non. J'ai rien. Donc, on parlait de skincare avec June.
0: Oui, du coup, crème hydratante. Ouais.
10: Des sérums.
0: Non, mais j'ai plus. Ouais, et masque le dimanche.
8: Alors ça, j'avoue que c'est pas le
10: Bah, il te faut des sérums, des cleansers, des masques.
0: Attends, faut peut-être qu'on remette dans le contexte pour ceux qui viennent d'arriver et tout.
8: Ouais.
0: June a dit que... En fait, on parlait de nos résolutions il y a quoi, 3 semaines?
8: Ouais, 3 semaines.
0: Et elle disait qu'elle voulait devenir une clean girl. Et du coup, là, on est en train de faire un peu
1: elle
0: tous les points.
1: Elle l'a promis pour 2026.
0: Et au final, elle a fait une pause donc,
15: de un mois. Et elle a commencé le premier jour.
8: Après, ça reviendra.
10: Et sur les livres, t'as un livre par mois.
8: Mais moi, je t'ai dit, j'attends que Louise ait commencé le livre.
0: Louise, tu sais ce qu'il te reste à faire?
3: Oui. Un jour, peut-être.
15: Bah, c'est les vacances bientôt.
0: Mmh. Et vous faites quoi pendant les
15: vacances? Bah, je lis.
0: Vous faites quoi pendant les vacances, à part lire?
8: Je pars au ski la deuxième semaine. Enfin, pas vraiment au ski, pas dans les stations, mais dans un endroit perdu.
0: Est-ce que vous... Mais tu vas faire du ski ou pas?
8: Oui, mais je suis pas genre vraiment dans les stations, c'est juste que...
0: Endroit perdu, mais tu vas faire du ski. Je comprends
8: ouais,
0: pas.
8: Oui, mais c'est à côté des stations. Mais en fait, j'ai demandé à ma maman, à ma mère, si elle allait voir du réseau. Elle m'a dit, je sais pas, c'est pour se dépayser.
0: Mais c'est bien, une clean girl, elle a besoin de
15: lire. Bah oui, comme ça, moi, tu pourras lire.
4: Moi, j'avais pas le réseau à un moment et ça m'a rien fait, en fait. Genre, ça dérange pas.
8: Je peux pas faire mes flammes, du coup.
0: Oh là là, quel dommage.
8: Mais alors là, on est à 104 flammes avec Louise. Je peux pas les rater. Elle m'a menacée.
0: Mais c'est pas grave, tu donnes ton compte à Louise.
15: Oui, voilà. Ouais. Je ferai les flammes moi-même.
8: Elle a envoyé des trucs.
15: Non.
0: Ses pieds.
10: Est-ce que vous venez à la nuit de la radio?
8: Oui. C'est quand?
4: C'est le 19.
10: Jusqu'au 20 février?
4: Ouais, c'est le 19 au 20, je crois.
8: Oui. Bah, je sais pas.
10: Et on fait un direct toute la nuit.
0: Oh, ça va être trop bien.
8: On fait quoi toute l'année dernière? J'ai pas compris.
4: Bah, comme la nuit dernière, je sais pas si t'étais là, on fait un direct et tout.
10: Et on fait des jeux.
4: Des jeux, des activités. Oui. C'est nuit blanche à la radio, quoi.
0: Après, qui fait quoi pendant les vacances?
10: Bah, moi, je fais rien, je vais faire mes devoirs, je sais pas.
4: Moi, je fais rien non plus.
3: Je pars la deuxième semaine.
0: Où?
3: Dans le Jura. Au ski.
0: Trop bien. Ah, vous allez peut-être vous croiser?
3: Et la première semaine, bah samedi prochain, je vais à un concert.
0: De... Trop bien.
10: De...
0: Il a oublié le nom.
10: Il a oublié.
0: Oh là là.
3: Non, attends.
1: Bah, bravo.
3: Oh non, je dis vrai. Wow.
1: L'autre, il va à un concert, il oublie l'artiste.
10: Waouh, c'est la première fois que je vois quelqu'un qui oublie le nom de.
11: On teste.
10: Que j'entends quelqu'un qui oublie le nom de l'artiste.
11: Bertie, toi, tu fais quoi?
4: Rien. À part la nuit de la radio, je vais chez mes grands-parents. Et
11: tu vas te ressourcer, toi aussi?
4: Oui, tout à fait. Mais je pense qu'elle ne nous écoute pas parce que là, il a la musique. On va organiser un anniversaire surprise à une de mes amies.
11: Et si là, elle entend?
4: Eh ben, c'est pas qui sait. Voilà, parce que...
11: Elle
4: voilà.
11: va reconnaître, moi, je pense.
4: Mais on va... Elle va
11: non, mais elle sait... Enfin... Ah, c'est une copine à vous?
4: Non.
11: Ah. Mais je pense, je suppose.
4: C'est une copine à moi. Voilà.
11: Ok.
4: Je vais pas développer plus. Mais normalement, elle écoute pas la radio.
11: Et elle toi, sur Ulysse, tu fais quoi?
4: Ah mais non, c'est vrai que t'es blasée et que t'aimes pas sortir.
1: Non, non, surtout c'est que j'ai pas de vacances en fait.
11: Oh, oh, allez, t'as vraiment pas de... T'as rien.
1: Je travaille, madame.
11: C'est... Oh. C'est dur. C'est bon. Dur.
10: Et toi...
1: Genre juste la semaine de CFA, Thaïs? Je crois, la deuxième semaine de vacances.
11: Ouais, je pars au soleil.
10: Tu pars où?
11: La première semaine, c'est pour ça que je pourrais pas être là avec vous à la nuit de la radio.
10: Oh, dommage.
11: Mais ça aurait été cool. Devinez ma destination.
3: Égypte.
10: Maldives.
11: Ah ouais, Brésil, j'ai déjà
10: Canaries.
11: Fait.
10: Canaries.
11: Tu l'as déjà fait? Non, j'ai déjà fait Égypte. Parce que...
10: Ah oui. Maldives.
11: Oui, bah oui. Non, je vous... C'est pas en Europe. C'est pas hyper loin. Mais en fait, j'ai pas trop envie de vous donner des indices.
4: C'est en Tunisie?
11: Presque.
10: Au Maroc, en Turquie.
11: Oui, je pars à Marrakech.
10: Ah, trop bien.
11: Tout bien. Voilà.
10: Trop bien.
11: Du lundi au lundi.
10: Ok. Et tu pars en avion ou...
11: Non, non, je pars à pied. Non, je pars en avion. Voilà. Je vais faire du chameau. Non, en vrai, je vais faire... Bah, je vais visiter la ville. Je crois qu'on va faire une nuit dans le désert aussi.
10: Ah, c'est trop bien. C'est bien le désert.
11: Ouais.
10: J'ai vu ça sur la story d'un pote. Il était à Marrakech aussi.
11: J'ai un peu peur de dormir dans le désert.
4: Oui,
11: tu m'étonnes. Imagine, il y a des araignées.
3: J'espère.
11: Imagine, il y a un chameau, il me mange
10: et tout. Et tu vas monter sur les chameaux.
11: Je sais pas, je fais du quad aussi.
4: Ça, c'est trop bien.
11: En fait, le chameau, j'aime pas.
4: Si un chameau qui te mange, moi, je veux une photo.
11: Le chameau, j'aime pas quand il se lève et il se baisse. J'ai super peur. À chaque fois, en plus, une fois, j'ai eu un chameau assez grognon. Donc il fait brrr et tout comme ça là et il se pose d'un coup. Mais moi, j'ai super peur et il monte d'un coup et là. Voilà. Et sinon, je vais faire de la montgolfière aussi.
4: Ah, trop bien. Ah,
3: j'espère que tu vois un daman des rochers. Je sais pas si vous voyez.
11: Non, je connais pas.
3: Non. Tu vas nous ramener des rochers. Ragondin. Mais en plus blasé.
11: Oui, ok, donc tu veux qu'il me mange aussi?
3: Ça ne me dérangera pas.
11: D'accord.
10: Donc, celui-là, je viens de l'entendre qu'il veut qu'un animal mange Thaïs.
11: Mais c'est pas grave, j'avais déjà peur des araignées, mais là.
3: Non, en vrai, ça avait pas peur. C'est mignon plus qu'autre chose.
11: Mignon?
3: Ouais.
11: Alors, comment ça s'appelle?
3: Daman des Rochers.
11: Déjà, le nom
3: D-A-N-A-N
11: est
3: D-A-N-A-N des Rochers.
4: Toi, tu connais ça, toi?
3: Bah, je dois faire une exposition à SVT. J'ai appris ça cet après-midi.
4: D'accord.
10: Okay.
4: Du coup, tu ressors tes cours en maths cultivée.
3: Ouais.
11: Oh, c'est affreux.
10: Mais c'est t'as eu quoi pour aujourd'hui?
4: Mais c'est trop mignon.
3: J'ai commencé par une herbe d'espagnol.
4: Ah, mais c'est trop chaud.
1: C'est trop mignon.
11: Mais non, c'est énorme. Il y en a, ils sont obèses.
3: Mais sur les tous.
4: Obèses, carrément.
11: Mais moi, ça me fait trop peur, ça me mange un doigt.
4: Mais c'est tout petit.
11: Imagine, il y a ça dans ma tente, mais je fais une crise hystérique et je rentre en courant.
3: Genre, en gros, c'est un ragondin, mais.
10: Dans le désert.
11: Ouais, je rentre en quoi?
4: Tu rentres à Saint-Nazaire?
11: Ouais.
4: Ça va être un peu long. Hein.
11: Le problème, c'est que je suis une personne assez sensible des épices.
10: Ah ouais, non, là.
11: Bah, ouais. Et en plus, là, on va dormir d'habitude. Là, quand j'étais partie en Tunisie. On était dans un truc, tu vois, tout inclus, en mode pas si proche de la population,
10: oui,
11: en mode tout fait, tout préparé. Sauf que là, on dort dans un riad, donc c'est un peu chez l'habitant, enfin, c'est une chambre d'hôte un peu.
4: Oui.
11: Sauf qu'il va falloir qu'on se débrouille pour manger et tout. Mais je vois bien le truc, on va aller dans des restaurants, ça va être épicé et tout.
4: Ouais.
3: Bon. Bah, tu vas pas ?
11: Bah, si.
10: Là-bas, tout est épicé, non ?
11: Bah, ouais, j'ai un peu peur de ça.
4: Ouais, je crois. Et sinon, tu demandes.
11: Je vais faire pas d'épices.
10: Peut-être qu'ils ont des trucs sans épices.
1: Leurs plats sont assaisonnés, sont faits de manière à ce que les épices.
11: Parce que quand tu vas dans les sans épices,
1: les épices, c'est fade, quoi, en fait.
11: Bah, déjà, ils vont me voir en mode toute blanche et toute très française. Ils vont se dire, bon, elle, c'est une étrangère. Voilà. Mais non, je pense que oui, je demanderai sans épices.
1: Parce que Marrakech.
11: Quand tu vas dans les souks et tout, tu vois tous les trucs d'épices et
4: oui.
11: Super beau.
10: C'est aussi en Amérique latine, les plats sont épicés.
11: Ouais. Mmh. Mexique.
3: Chili.
4: Ouais.
10: Chili. Ouais. Argentine. Brésil.
11: Ouais, tout.
4: Bah, c'est un cours de géo.
11: Voilà.
4: J'ai une amie, elle est partie en Patagonie.
11: Où est la Patagonie?
4: Alors, justement, je sais pas trop si c'est un pays ou une région, mais
1: c'est un pays.
4: Ouais, c'est.
11: Tu connais la Patagonie?
1: J'ai déjà entendu parler, ouais.
4: Bah, c'est en gros, c'est le Chili et l'Argentine. Ah, et oui. Bah, c'est toute la pointe du Chili et l'Argentine de l'Amérique. C'était pas français ma phrase, mais voilà, d'accord. Vous avez compris.
1: C'est dans un mélange de deux pays. Sud de la.
4: De quoi?
11: C'est un mélange de deux pays.
4: Ouais, c'est ça. Et
11: bah, donc, c'est pas un pays.
1: Moi, c'était un pays, la Patagonie.
4: Bah, en tout cas, il y a.
3: Comme Andorre et Monaco.
4: Il n'est pas délimité. Ouais, je pense qu'il y a des petits pointillés comme une région.
10: Parce que l'Andorre, c'est le mélange de France et Espagne, non?
1: Oh, mais il appartient ni à la France ni à l'Espagne. Oui. C'est pas un pays, c'est.
4: Ouais, c'est indépendant un peu.
1: Je sais plus, c'est un nom, ça c'est comme Monaco, Andorre, c'est pareil.
11: C'est une région.
4: Okay.
10: C'est trop beau.
11: Bah,
10: Andorre, elle est présidée par le président de la France et quelqu'un de l'Espagne.
1: Oui, mais ce que je veux dire, c'est que si ils n'ont pas le droit de vote en France, ils n'ont pas le droit de vote. C'est ce que je veux dire, c'est que c'est Andorre et Monaco, c'est des.
4: C'est le.
1: Ah oui.
4: C'est vraiment la pointe. C'est vraiment la pointe de l'Amérique du Sud.
11: Oui.
10: Et elle part combien de temps?
4: Bah là, elle est revenue. Elle était partie pendant 7 semaines. Donc un mois et demi à peu près. Et elle avait fait Ushuaia, Buenos Aires. Bah ça, c'était une étape parce qu'elle a pris plusieurs avions. Du coup, elle a fait plein de villes.
10: Et du coup, elle a loupé les cours.
4: Oui.
11: Par contre, c'est effrayant. C'est mis un jour de vol.
4: Oui, c'est ça. Elle a dormi dans l'aéroport de Buenos Aires et elle a pris deux avions, je crois.
11: Ouais.
4: Deux avions, un train. Un truc dans le genre.
10: Et puisqu'on parle des voyages, moi, dans un mois, je vais partir à Londres.
4: Trop bien.
10: Et j'ai trop hâte parce que on va aller en ferry boat.
11: En quoi? En ferry?
10: En ferry, oui.
11: Ok.
10: On va voir la.
11: Tu pars d'où?
10: De Calais.
11: Ok.
10: On va arriver à Douvres. Et à Londres, on va voir la levée de l'armée rouge, genre de l'armée à Buckingham Palace.
4: Ouais.
10: Et on va visiter plein de trucs différents. Un bâtiment où on peut voir en panoramique Londres. Okay. Et on va voir des quartiers libres. Et j'ai trop hâte.
11: Ouais. C'est que moi, ça me fait penser à ça. J'avais fait ma première colo à Londres. Et le jour où on était allé dans Londres même, enfin au Buckingham Palace, où on voulait voir le défilé des gardes. Je sais plus comment ça s'appelle.
10: Oui,
11: gardes. C'est les gardes, on dit.
10: Oui.
11: Et en fait, là, on apprend, on voit plein de barrières de la police et tout. Et en fait, on apprend que le roi, il va défiler. Du coup, j'ai vu le roi Charles et tout dans son truc, mais c'était hyper long. Sauf que derrière moi, il y avait des gars du coup de ma colo qui faisaient vraiment l'épître. Le gars a trouvé une barre en fer accrochée. Il s'est dit quoi ? Je vais faire le cochon pendu dessus. Il s'est ouvert la tête pendant que le roi Charles passait.
10: Attends, il a fait ça.
11: Moi, je trouve ça une belle anecdote. Du coup, vraiment, nous, avec ma copine, on était devant et tout, sauf que là, les animatrices, elles disent « Revenez ici, il s'est ouvert la tête et tout, on rassemblez-vous. » Et on voit le roi qui passe 10 minutes après. Bon, on l'a vu de derrière. Mais

0: c'est intelligent.
1: Tout va bien. En plus, on entend un gros boum et tout.
2: Mais
1: et
2: Lola, il vous a vu.
1: Et on les voit, en bas, on en voit un à terre et tout. Oh là là.
2: Mais Lola, il vous a vu
1: Non, bah non. Oh, il était, en fait, il y avait. Bah, après, c'est énorme. Hein, la... Ils prennent toute la route, nous, on est sur les trottoirs. Et donc, t'as les chevaux, t'as les gardes qui, enfin, qui font des chorés et tout. Enfin, des. Marchons. Et après, le... t'as plein de chevaux qui passent. Et après, au milieu, t'as le roi dans sa petite calèche.
2: Waouh.
1: Voilà.
2: Avec sa reine.
1: Non, il était seul.
3: Oh. Ah ouais.
2: Il était.
3: Ouais.
2: Il est plus avec Camilla.
1: Je sais pas, là, il était seul, mais.
3: On sent peut-être que dans les contumes, elle doit pas être à côté.
1: Mais je sais pas, en plus, pourquoi il défilait. Mais bon,
2: pas.
1: Voilà.
2: Je sais pas, il a fait quelque chose c'était... de politique.
4: C'était son ouais. couronnement et tout.
1: Mais vraiment, la seule journée où on est allé, on a eu super de la chance. On a eu trop de chance de le voir. Voilà.
2: J'espère qu'on va avoir, nous aussi, la chance.
0: Le roi qui passait s'était filmé, sauf que le gars il tombait pile quand c'était filmé sur lui.
1: Bah, heureusement c'était pas en même temps, mais.
4: C'est vrai.
1: Ouais. Du coup, il a pas vu le roi.
2: Et ça a été filmé, le défilé de joie
1: Ouais, moi j'ai une vidéo, je te montrerai si tu veux. Mais par contre, j'ai pas sa tête ouverte. Bon, on se fait une petite pause musicale.
4: Ouais.
1: C'est Claude Keeps. Taking de Bonnie Doon.

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1: Et on se retrouve dans l'émission de Malade après cette pause musicale. Du coup, bah, on va continuer une petite histoire et bah, une petite discussion, quoi.
2: Oui.
3: Parce qu'avant de partir sur les voyages et tout ça, on parlait de livres.
1: Ah oui, oui. D'ailleurs, vous lisez quoi? Est-ce que vous lisez?
4: Oui, oui, moi je...

0: Oui, ça dépend. Tenez
1: Mais est-ce
0: quoi?
1: que vous lisez vraiment beaucoup ou c'est vraiment quelques fois où j'ai vraiment c'est une passion?
2: Avant, moi, j'aime beaucoup lire.
0: Moi aussi.
3: Moi, j'ai tous les soirs avant de dormir.
2: Oui,
4: Est-ce que
2: pareil.
4: vous
2: Moi
4: avez des
2: aussi.
4: conseils genre à donner en mode moi je sais que j'arrive pas à lire.
1: Ouais, moi
4: Mais j'aime
1: aussi.
4: bien. Après quand je lis j'aime bien. Mais j'arrive pas à me mettre, à me dire vas-y là tu lis.
1: Oui, mais moi
3: Bah
1: aussi.
3: moi en fait ça s'est installé comme une habitude. Donc je
1: Oui.
3: sais pas trop, genre plutôt que scroller le soir. Vu que moi de toute façon j'ai un temps d'écran donc je peux pas faire autre chose. Bah je prends un livre et je lis le soir, très tard, des fois trop. Et avec une petite lumière, du coup, ça me force à lire encore plus.
4: Mais alors moi quand je suis dans mon lit avant de dormir, je vais lire 2 pages après je m'endors. J'arrive
0: Ouais,
4: pas à
0: oui,
4: rester.
0: le soir ça.
3: Ouais.
0: Bah moi, de base, je suis pas du tout fan de la lecture. Après, là, j'ai trouvé des livres que j'aime bien. Enfin, je suis accrochée dedans. Mais par exemple, là, en semaine, j'arrive pas à lire. Mais le week-end et pendant les vacances, mes vacances d'été, il y a des semaines où on faisait rien. Je passais mes journées à lire.
3: Moi
0: Mais genre,
3: aussi, sur la plage avec le
0: j'ai fini
3: livre,
0: des livres
3: bam.
0: de. J'ai jamais lu un livre de plus de 100 pages. Là, cet été, j'ai fini des livres de 500 pages en 2 jours.
3: Ouais.
0: Parce que je lisais tout le temps, tout le temps, tout le temps. Mais que l'été. Enfin, que pendant les vacances. Sinon, j'arrive pas
3: Est-ce que je
0: autrement.
3: suis la seule, genre j'adore les livres et tout, souvent j'en lis de plus de 200-300 pages, mais quand c'est un livre de 100 pages à lire pour le collège,
2: Oh
3: je
2: non, c'est
3: prends
2: horrible.
3: 3 semaines à le lire, alors que les livres de 500 pages, les gros pavés, je les lis en 3 jours.
2: Oui, vraiment.
5: La même chose.
0: C'est
5: Peut-être
0: pareil.
5: on a une
3: C'est.
5: préférence des goûts, parce que qu'est-ce qu'on aime lire
3: Ouais.
5: en dehors de l'école, c'est pas les mêmes choses qu'on lit au lycée.
6: Je pense que ça
3: Ouais.
6: joue aussi sur le fait que, vu que
7: C'est un
6: les
7: peu
6: livres
7: vieux.
6: que t'achètes, c'est pas seulement les goûts que t'aimes, mais que tu dis celui-là, je l'achète, j'ai envie de le lire. Du coup,
3: Ouais.
6: que
3: Oui, c'est vrai.
6: tu vas pas t'obliger à le lire vu que t'as envie de le lire. Alors qu'un livre au collège ou au lycée, on va t'obliger à le lire. Donc tu
3: Ouais,
6: dis que t'as pas
3: oui.
6: envie, parce que tu dis non, j'ai pas envie, il y a un autre livre que j'ai envie de lire en ce moment. Et
3: Ouais,
6: je pense que c'est ce
0: oui,
6: côté-là
0: je
6: qui doit
0: pense que
6: jouer
0: c'est ça.
6: dans
5: Oui, mais il faut
3: Ouais, t'as
5: aussi
3: raison.
5: que les lycées, les collèges donnent des livres intéressants parce que moi, dans un mois, j'ai réussi à finir The Handmaid's Tale de Margaret Atwood. Et c'est un livre qu'on m'a donné, qu'on m'a obligé de lire pour la LSE et j'adore trop.
4: Mais tu sais que moi c'est marrant, mais cette année c'est vraiment la seule année où j'ai aimé genre lire en mode là la prof elle nous a donné des livres. Bon, ok, les sujets ils sont pas joyeux et tout, mais j'étais captivée par le livre, genre ça
3: Ouais.
4: m'est jamais arrivé.
0: Oui. Oui, moi aussi.
4: Oui. À chaque fois à l'école c'était une contrainte de lire les livres, c'était des pièces de théâtre, c'est ennuyeux et tout, et je trouve ça sympa
5: Parce
4: que.
5: que au
4: Ouais.
5: lycée, je pense qu'ils nous donnent des grands auteurs, des auteurs
4: Ouais, c'est
5: assez
4: vrai.
5: connus. Contrairement au collège où on nous donne des auteurs moins connus. Et
4: Bah,
6: au collège, nous, à Saint-Louis, on nous donnait que des connus.
0: Bah, oui,
3: ouais,
0: nous, là,
3: moi
0: c'est
3: je
0: des
3: lis
0: connus
3: Zola
0: aussi.
3: là. Je
6: Ah,
3: lis
6: ouais,
3: Zola.
6: Zola.
3: C'est
6: La bête
3: horrible. Oh
6: humaine.
3: là là, je comprends pas la moitié des phrases. Il
6: La
3: y a
6: bête
3: des
6: humaine,
3: mots à
6: non?
3: l'envers, elle lui dit elle invitait celui qui voulait la voir venir.
4: T'as lu Germinal?
3: Non, c'est
6: La
3: Le
6: bête
3: bonheur des
6: humaine.
3: dames.
6: Ah ouais,
4: Ah
6: nous
4: oui.
6: c'était La bête humaine qu'on
4: Ah oui,
6: devait
4: nous on
6: lire.
4: a lu Le bonheur des dames.
2: Nous on a lu
0: Oh
2: Les
0: là là.
2: Misérables, incompréhensibles.
6: Ouais, nous,
4: Non, on
6: je
4: a lu
6: pense
4: les nouvelles.
6: on a tous
4: On a
6: dû
4: lu les
6: lire.
4: nouvelles de Maupassant.
0: Ah bah nous,
4: Ça,
0: on
4: c'est
0: a dû
4: pour
0: en
4: lire
0: lire
4: pendant
0: pendant
4: les
0: les
4: vacances
0: vacances.
4: et
0: Il
4: pour
0: faut qu'on
4: qu'on résumait pour
0: l'écoute.
4: chaque
0: Ouais.
4: nouvelle, parce qu'on
0: Ouais,
4: avait les
0: pareil.
4: nouvelles.
0: Nous, c'est
4: Sauf que,
0: pareil.
4: vous voyez, comme, je sais pas si vous l'avez lu, mais les nouvelles de
0: Oui.
4: Maupassant, il y a des nouvelles qui sont un peu.
3: Gore.
0: Oui.
4: Ouais,
0: Pas gore.
4: voilà. Sauf que moi, je les ai lues chez mes grands-parents. Et sauf qu'au moment où j'étais rendue à une nouvelle qui était un peu, voilà, il y a ma petite cousine, mais vraiment qui est petite, qui dit, je peux lire! Alors,
3: Non.
4: non.
5: Moi,
0: Ça va
5: après
0: être
5: que j'ai
0: compliqué.
5: fini The Handmaid's Tale, je vais commencer le Great Gatsby.
4: Mais
3: Je connais pas.
4: nous, on fait que voir du Guy de Maupassant. Et on était sur les nouvelles réalistes. Après, on va faire nouvelles fantastiques.
2: Quatrième, c'est dur, le
4: Ouais.
3: Oui,
4: Et
3: moi
4: après,
3: aussi.
4: là, on va devoir faire un espèce d'exposé sur des nouvelles fantastiques où on va devoir prendre un objet qui fait avancer le livre en fantastique. Enfin, non, mais pas un objet. Un objet qui est fantastique
2: Oui,
4: et
2: après tu
4: qui.
2: vois la science-fiction aussi.
0: Ouais.
4: Ça,
0: Ouais, ça ce
4: c'est.
0: sera plus
4: En vrai,
0: tard.
4: ça
2: Mais
4: va. Quitte mon passant, j'en ai marre. Vraiment, on fait que ça, que ça, que ça.
2: l'année prochaine, tu vas
4: Ça
2: en
4: va être.
2: bouffer, hein. Autobiographie.
6: Ouais.
2: C'est chiant.
6: Chiant. C'est
4: Ouais,
6: vraiment
4: ouais.
6: c'est
4: Et
6: chiant.
4: après, t'as. Cicatrice, moi, vraiment, j'avais détesté le théâtre.
3: Oh, ouais,
6: c'est ennuyant, c'est ennuyant.
7: Je non, déteste les livres de théâtre. Je
3: le lis. Bah, en fait, le théâtre, c'est bien quand on joue, mais quand on lit, en fait, c'est pas...
0: On a le Roméo et Juliette, je ne sais toujours pas qui est qui a un lien avec qui. Il y a trop de personnages. Et désolé, mais les pièces de théâtre à lire, mais moi, je me perds.
3: Il n'y a pas de liaison entre les dialogues.
0: Puis en plus, ils font des tirades qui sont longues comme je sais pas quoi. Je comprends rien.
3: Après, on me dit d'apprendre par cœur une tirade. La plus petite, elle fait 300 pages.
6: Il y a toujours les élèves qui sont présents et que toi, tu dis, attends, moi, je voulais... Là, il n'y en a pas beaucoup. Les premiers sont pris. Tu fais, c'est bon, là.
3: Ouais.
0: C'est à peu près ça.
5: Et vous faites quoi de Guy de Maupassant en ce moment?
4: Là, on est sur les nouvelles fantastiques. Du coup,
5: vous avez pas fait la parure
4: Si, la parure, on l'a fait il y a longtemps.
3: J'ai kiffé la parure.
4: Moi aussi. Et moi, ce que j'ai aimé aussi, mais je sais pas si c'est Guy de Maupassant, mais c'était un truc qui s'appelait la cafetière.
3: Ah, que de mauvais souvenirs.
4: non, moi j'ai pas aimé. J'ai rien compris, mais c'était bien.
5: On est d'accord que dans la parure, l'amie de Mathilde, elle est vraiment une fausse amie.
3: Ah, mais la parure, c'est le truc avec le bijou.
5: Oui, le bijou.
3: Oui. Ah, je l'aime bien.
5: Elle lui dit à la femme, le bijou que j'étais prêté, c'était un faux.
4: En plus, on a regardé le film, en vrai, c'était grave temps.
3: Oui, moi aussi, je l'ai vu.
0: Mais vous faites des trucs trop bien.
4: Le film Auchan. Auchan, c'est vraiment une mauvaise histoire.
0: Ouais, voilà.
4: Nous a...
0: On a vu le film aussi.
4: On a bassiné sur Auchan pendant 2 mois. C'était...
3: Oui. Mais nous, ça fait genre depuis. J'abuse en vrai, mais. C'est depuis le début du mois de janvier, j'ai l'impression que ça fait 5 mois qu'on travaille sur Le Bonheur des Dames. On a vu le film, on a lu le livre, on a dû faire un texte dessus. On doit faire une affiche bientôt, on doit faire un dessin de Paris selon le livre. On est en art plastique en français.
6: Ah, quand ils font des liaisons comme ça en art plastique, c'est.
3: Tu dis... Moi j'ai
6: même oui. Là, même en art plastique, c'est pas possible.
5: Parce que la littérature est un art.
3: Ouais, mais là quand tu dois dessiner. On est d'accord que. Au Bonheur des Dames, c'est un magasin. C'est pas Paris. Comment on est censé dessiner Paris selon un magasin?
4: Tu dessines la Tour Eiffel.
0: C'est magasin.
3: Mais. Ouais. Je pense que c'est ce que je vais faire, j'y avais pensé, mais...
5: Prochain...
3: En plus, c'est noté, on avait 3 jours pour le faire.
6: Parce qu'elle est toujours là, la prof d'art plastique, en plus.
3: Ouais.
4: Attends, c'est en français que tu dois faire un dessin?
3: Oui.
4: En cours de français?
3: En français. Ouais. On a fait genre 10 affiches depuis le début.
4: Nous, c'est ce qu'on doit faire, on doit faire un dessin du truc.
7: Mais ouais, c'est non, mieux mais que lire un livre,
4: ça n'a aucun rapport.
7: Mais moi, je sais que j'avais fait une carte pour la fête des mères sur Le Petit Prince.
4: En français?
3: Oui.
7: J'ai mis des disquettes et tout du Petit Prince.
3: Ah ouais?
5: Ah ouais.
7: Et elle l'a toujours sur sa table de nuit. Je sais pas comment elle fait parce qu'alors il est super moche. Mais...
5: Betty, imagine qu'il te dise de faire la comment ça s'appelle le livre en chanson en musique.
3: Non. Voilà. Ouais. Je pense qu'elle est plus à faire le dessin. Et je suis presque sûre qu'à un moment donné, on va devoir faire ça.
4: Moi, je suis
3: la
4: sûre,
3: connaissant,
4: en fait,
3: ouais.
4: Elle voulait être prof d'art plastique. Et finalement, en fait, elle a loupé son orientation. Du coup, elle s'est dit, écoute, on va se baser sur prof de français. On va leur demander de faire des dessins. Ça sera
5: elle n'a pas fait son parcours sup.
3: Et le pire, c'est les trucs, tu passes 4 heures dessus. T'as 3 jours pour le faire. Et c'est une note sur 5 ou sur 10.
7: Bah, avec coefficient 0,1. Mais c'est mieux ça que genre, je sais que nous on fait des cartes mentales, c'est chiant.
3: Oui, j'en ai fait aussi.
4: Après c'est bien les cartes mentales parce qu'il y en a qui s'y retrouvent plus avec des cartes mentales.
5: Moi j'aime bien faire des cartes mentales sauf quand je suis dans un groupe de personnes chiantes où on doit travailler tous sur une carte mentale. Mais on galère parce que l'une des personnes a oublié ses phrases.
6: Mais d'accord, la carte mentale, c'est le truc où t'as le thème principal au milieu et après t'as
3: pas de thème. T'en fais pas souvent, toi.
6: J'ai fait qu'une seule fois, c'est parce que le prof avait dit il faut en faire en groupe. Déjà, moi je révise, la dernière fois j'ai révisé, enfin là, il faut que je révise un peu plus avec la technologie, avec mon boulot, c'est quand même plus pratique. Mais la fois que j'ai révisé, sinon c'était un peu lointain.
4: C'est-à-dire
3: on met plus de détails. T'as plus des vannes.
6: Oh, si. Malheureusement. Mais sur mon boulot. Mais c'est des trucs. Mais là, c'est vraiment des thèmes. Enfin, c'est des. c'est du vocabulaire, enfin, de, je suis obligé de l'apprendre. Ouais. Des vocabulaires de boulot, enfin, je vais vous en dire, vous allez rien comprendre.
3: Mais... Vas-y, on adore.
6: Il y a.
3: J'ai pas rentré.
6: Chanfrein.
7: C'est un chant.
3: J'ai pas rentré là.
6: Quoi?
3: Un nouveau mot. Tu te rappelles plus, mais on était
6: avec.
7: Ah oui, le. Toitisme.
3: Toitiste. J'ai pas rentré.
6: Ah, dommage.
3: Ah non, fallait envoyer un message. Parce qu'en gros, on parlait de je sais plus quoi et j'ai inventé un mot. Et du coup, je vais postuler pour le rentrer.
6: Parce qu'on parlait du couvreur. Oui, on parlait des couvreurs et tout. Et Thaïs t'a dit. Non, pas couvreur, c'est pas logique.
3: C'est un
6: toitiste. Vu qu'il travaille sur le toit.
7: En vrai, je trouve ça logique.
3: Oui, mais moi aussi. Il y a que lui qui trouve pas ça logique.
7: Donc, je vais envoyer une candidature au dictionnaire.
6: À l'Académie nationale. Ouais. À l'Académie nationale.
7: Moi, je trouve que c'est une très bonne idée.
1: Ouais. En plus, après, comme ça, tu seras connu. En mode, ce nouveau mot nous vient de Thaïs.
6: C'est tellement pas logique.
7: Si. Quelqu'un qui travaille sur les toits, c'est un toitiste.
6: Non, parce que le toit, ça regroupe au moins trois métiers. Le charpentier, le couvreur. Et il y en avait un
3: et
6: autre.
3: Et le toitiste.
6: Il y en avait un autre. Ça peut être un plaquiste même quand il fait les rampants de.
3: C'est vrai.
7: Le plaquiste, on n'en avait pas.
3: Oui.
5: Mais le toitiste, c'est pas mal comme mot.
6: C'est pas logique.
1: Mais je trouve que c'est mieux.
3: Ouais, façon, on veut c'est plus termes. Compréhensible.
1: Révolution. On va faire une pétition pour faire entrer le mot toitiste dans le dictionnaire.
3: Pétition.
7: Et vas-y, dis-nous des mots et on essaye de trouver le sens.
6: Un chanfrein.
1: C'est un chant qui freine.
3: C'est quelque chose pour freiner.
6: Non, ça n'a rien à voir.
7: Un chanfrein, c'est...
6: Mon boulot, c'est... Enfin, pour ceux qui peut-être le savent
3: ah
6: pas,
3: oui, bah, oui,
6: je
3: c'est
6: travaille le bois.
7: Ah,
5: c'est une machine pour
7: tu
5: couper
7: quoi,
5: le bois.
7: Avec le bois.
6: Plein de choses. Là, par exemple, cette semaine... donc il y a deux semaines, vu que la semaine dernière j'étais au CFA, il y a deux semaines j'ai fait du débit pour une verrière et cette semaine j'ai poncé les pare-closes. Pare-closes pareil. C'est...
7: Et est-ce que tu as envie de travailler dans le bois plus tard?
6: Ouais.
8: Juste chanfrein, je suppose c'est comme un rabot mais mécanisé.
7: C'est quoi un rabot?
6: Non, c'est pas un outil, c'est une.
7: C'est un cerf.
6: Mais t'es pas loin parce que on utilise un rabot pour faire un chanfrein.
7: Mais c'est quoi un rabot?
8: Un rabot, c'est un outil où t'as une lame de ferraille qui va venir amaigrir ton bois un peu.
6: Ouais.
8: Genre pour. Si t'as.
3: Comme une ponceuse.
8: Pas tellement comme une ponceuse.
6: Tricheuse.
1: Ah, c'est pas très
7: du coup,
1: bien
7: c'est quoi ça?
3: J'ai pas compris.
1: Regarde les images.
7: Mais j'ai pas compris.
6: En fait,
1: un machin et puis tu fais comme ça. Tu
6: ouais,
1: coup,
6: regardez le chanfrein.
3: C'est un racleur.
7: Un chanfrein, c'est
1: le bois.
7: Wow,
1: le bois.
7: Et c'est quoi
1: c'est
7: du coup un chanfrein?
6: Un chanfrein, c'est par exemple, vous voyez un carré, c'est, enfin un morceau de bois. On va le voir, c'est il est rectangulaire
3: ouais.
6: En
3: oui,
6: bout
3: oui.
6: De bois.
3: Ouais,
6: et en fait, sur un des angles,
1: ça sert à arrondir un angle.
6: C'est presque arrondi, mais en fait, ça fait une coupe droite. En fait, tu coupes ton angle.
3: Ouais.
6: Et ça te fait quelque chose de plus beau et ça casse un angle.
7: Ah oui, ok.
6: Sur au moins un centimètre facilement.
7: Et pourquoi rabot?
6: Parce que le rabot, tu peux l'utiliser. Le rabot, du coup, c'est comme ce qu'a dit Louane, très bien expliqué. Louane, pardon. C'est un outil avec une lame serrée plutôt. Et de l'autre côté, t'as un plat bien droit en métal. Et ta lame, du coup, elle passe et ça te permet d'enlever...
3: Je crois qu'elles
6: d'enlever...
3: sont perdues. Alors, moi, je n'ai pas non, travaillé dans
6: parfait.
3: Le même métier
6: j'explique
3: que lui.
6: J'explique parfaitement, en plus, c'est ça qui est fou.
3: D'accord.
6: Mais c'est normal.
8: Au pire, montre une image.
6: Ouais, montre une image. Ouais. Hein. Ce sera tellement plus simple.
1: Un autre mot aussi.
6: Une feuillure.
1: C'est un machin avec une lame. On le pousse sur le bois
3: une
1: et du
3: feuillure.
1: Coup, ça,
3: ça fait une feuille.
1: Ça enlève du bois.
3: Ça fait une feuille toute fine.
6: Ah, ouais, c'est en vrai.
3: Ça fait un petit
6: non,
3: truc.
6: Non, chanfrein sur, le, sur la, ouais, l'angle qu'on voit qu'il est coupé.
1: Ah oui, ok.
6: Non, l'autre, il était mieux. En blanc, il était beaucoup mieux.
3: Voilà, ok.
8: C'est une sorte de congé.
6: Et en fait,
3: c'est
6: un congé, c'est encore autre chose.
8: Ouais, c'est arrondi, mais c'est...
6: Non.
3: Tu veux travailler aussi dans la menuiserie?
8: Non, c'est juste que j'ai fait ça sur
1: ouais, ça.
6: Un rabot, c'est ça, voilà. Et en fait, la lame, tu peux la bouger en profondeur et ça te permet d'enlever de la matière sur ton...
3: Ah, mais je crois que mon père, il en a une.
6: Non, là, c'est le rabot électrique et en fait ça ressemble plus à une dégauchisseuse et en fait c'est au lieu que la lame ce soit...
7: On dirait une poncheuse.
3: C'est pas une une tronçonneuse.
6: Non voilà la tronçonneuse c'est encore autre chose.
7: Non une tronçonneuse.
6: Mais en fait
7: tu sais une lame là qui fait hyper lentement là.
5: Bah c'est ça.
1: Si.
6: Non, ouais. Là, voilà, bah là tu vois, t'as une dégauchisseuse sur table. Parce qu'on ça, voit la grande table là.
0: Ça, je connais aussi.
6: Et en fait, c'est le rabot, mais en mode.
3: Électrique.
6: Non, pas seulement électrique, c'est en mode.
0: Grand format.
6: Énorme, voilà.
0: Ok, je comprends rien. Et du coup, t'as dit quoi le truc avec la feuille là?
6: La feuillure.
8: Ah, la feuillure, c'est ce qui sort du rabot?
6: Non. C'est presque ce mot-là, mais c'est pas ça.
3: Des espèces de trucs de taille crayon et du bois.
6: Non.
5: C'est de la feuille?
6: Non.
0: C'est des chutes de bois?
6: Non.
3: C'est des copeaux?
6: Non.
8: Des
0: copeaux, ça. Est-ce qu'on est
6: c'est
0: proche
6: c'est
0: au moins
6: c'est du même style qu'un chanfrein, je veux dire, c'est que c'est sur le bois, c'est une forme sur le bois.
3: Une feuillure, bah c'est pour faire des lamelles, genre fines.
6: Non. C'est pas pour faire, c'est...
3: Découper.
6: Oui, tu le découpes, mais... Comment dire,
3: c'est pour lamer.
6: Ce que je veux dire, c'est comme le chanfrein, c'est t'as ton bois rectangulaire, tu le travailles et ça te fait une feuillure.
3: Mais ça fait un truc.
0: Bah, du coup, la feuillure, ça te fait une forme.
6: Ça fait une forme, comme le chanfrein, ça donne une forme.
0: Bah, ça fait une forme lisse.
6: Non.
3: Ça fait une forme
0: arrondie.
6: Ça joue aussi sur un angle.
0: C'est. Angle carré, rond.
3: Une forme. Carré.
6: Non, c'est une forme. Plus, ça peut être carré, ronde. Rectangulaire.
3: Rond. Je sais pas. Une forme de feuille.
6: Ouais, c'est ça.
5: C'est comment un escalier.
3: Mais bah oui, regarde, il y a une image avec
0: mais
3: un escalier.
0: Mais pourquoi feuillure? Ouais, pourquoi feuillure?
6: Alors là, vous demanderez au Moyen-Âge, les gens du Moyen-Âge. Et en fait, ça permet, par exemple, t'as un vitrage et en fait, tu vas le coller du coup contre le bas. Et ensuite, au-dessus, tu vas coller, poser une pare-close. Ce qu'on appelle une pare-close, c'est pour compresser ton vitrage contre ton dormant. Le dormant, c'est le tour d'une fenêtre. Et du coup, ça te permet de...
3: Tu viens de parler, il y a six mots qu'on n'a pas compris.
5: Oui, au moins.
0: Oui, en gros, ça fait des...
5: On dirait qu'on...
3: On prend un cours de menuiserie. C'est une nouvelle langue à apprendre.
6: Mais c'est vraiment... Mais en plus, c'est vraiment ça, c'est une nouvelle langue. En menuiserie, t'as vraiment énormément de vocabulaire, toutes les formes de bois que tu peux... Et là, mon formateur en atelier m'a dit qu'il fallait vraiment que je m'y mette à apprendre... Les essences de bois.
3: Les essences.
6: De bois, le chêne, l'acajou,
0: le bois, tout ce qu'il y a de bois, genre toutes les catégories.
6: Oui.
3: Bah c'est simple ça.
6: Lui, il les connaît quasiment. C'est simple.
0: Mais il y en a
3: Le cerisier, le chêne.
6: Et comment tu les différencies?
8: Oui, voilà.
3: Le cerisier, c'est rouge marron.
0: Tu vas sur un.
6: Il y en a plein des rouges marron.
3: Comment? Oui, mais rouge marron avec. Des traits et des ronds.
8: Le plus simple, je pense, c'est le sapin, parce que ça sent, quoi. Genre, le bois de sapin, ça va se sentir fort.
3: Dans Minecraft, moi, je reconnais bien le chien,
6: dans
3: le
6: bois,
3: sapin,
6: le
3: boulot.
6: Dans Minecraft,
3: c'est pas trop dur. Mais le boulot, c'est simple, c'est blanc.
6: Ouais, voilà. Le chêne, c'est très blanc aussi. Le sapin,
3: chêne,
6: pardon.
3: C'est bleu.
6: Et il y a deux styles de sapin. Il y a du sapin. Alors, il m'a parlé le sapin de montagne.
3: Et le sapin de Noël.
6: Sapin de charpentier qui a beaucoup plus de nœuds. Le nœud, les nœuds, c'est.
3: Est-ce que c'est vrai que quand tu coupes une souche, et ben les nombres de trucs là qu'il y a autour, c'est leur âge.
6: Oui.
5: Je peux dire quelque chose?
6: Oui.
5: On dirait trop mon père quand il parle de son métier d'électricien. J'ai l'impression que j'entends mon père ici me parler de métier de charpentier alors qu'il n'est même pas charpentier. Un petit coucou à mon père parce que je l'ai mentionné.
6: C'est que j'aime mon métier donc du coup j'en parle avec passion.
3: Il travaille du bois, oui.
5: Oui.
3: Heureusement que t'aimes ton métier, j'ai envie de dire.
6: Si tu veux, j'ai même la casquette de l'entreprise. Bon.
5: Et t'as déjà fait des maisonnettes pour les oiseaux?
6: Non.
3: Tu devrais t'y mettre.
5: Hein. Fait... Oui, oui.
0: Tu construis des trucs ou pour l'instant tu joues que avec le bois?
6: Je joue pas, je travaille.
3: Non, mais. T'as déjà fait des cabanes à oiseaux?
0: Tu sais pas des.
3: Tu utilises que le bois ou tu fais des trucs en mode tu construis des choses?
8: Bah, il va forcément construire des choses
3: mais
8: avec le bois.
3: Il peut que poncer le bois, enfin, il peut.
8: Non, mais genre, il va travailler le bois. Il va.
3: Mais après, est-ce que tu fabriques des choses ou tu travailles juste?
6: Par exemple, j'ai deux photos. Je vous les montrerai après parce que c'est pas du tout radiophonique. Mais en fait, vous imaginez un tronc d'arbre. Vous voyez,
5: je vois.
6: Et on imagine qu'il est couché, donc il a plus de branches.
3: Oui,
6: et on l'a coupé à l'horizontale. Donc ça fait des longues longueurs. Et en fait. j'ai eu un travail à faire, c'est je prends ces morceaux de bois, je les tronçonne. Donc les tronçonner, c'est prendre une scie ou une tronçonneuse, les déligner à genre tu mets plus de quelques centimètres de plus de ta longueur dont tu as besoin. Et après, on les travaille et tout. Et ça donne après le morceau de bois qu'on veut. J'ai travaillé ça, je vous montrerai des photos après si vous voulez.
0: D'accord. Et du coup, tu construis des choses, genre t'as construit.
6: Oui, par exemple, le vitrage, pas les vitrages, mais la verrière que mon formateur a montée la semaine dernière, sûrement, à l'atelier. Et bah, tout le débit qui avait été fait, le débit, c'est tous tes morceaux de bois que tu as coupés. Mm-hmm. C'est moi qui l'ai fait, et lui, après, il l'a monté. Il a tout assemblé.
0: Ok.
6: Et sinon, j'avais fait des mains courantes. Les mains courantes, c'est dans vos escaliers. Vous vous accrochez quelque part.
0: Oui. Ah oui,
6: ça s'appelle Non, la rambarde, c'est l'ensemble, avec les balustres et tout. Main courante, c'est vraiment juste un morceau de bois, un peu arrondi, accroché au mur, et tu t'appuies dessus.
3: Est-ce que tu t'es déjà pris un éclat de doigt dans les doigts?
6: Oh ouais, je m'en prends tous les jours.
3: Est-ce que t'as déjà perdu un doigt?
6: Non. Mais j'ai failli plusieurs fois.
3: C'est
6: le résumé.
3: Il y en a dans ton travail qui ont perdu des doigts?
6: Non, mais des retraités, des clients, des fois chez qui je suis allé, ils nous ont dit ouais, c'est l'armée. Ils disent non, c'est juste, je me suis pris la main dans la scie et j'ai plus de doigts. Il a deux doigts, des fois il avait deux doigts en moins.
3: Mais moi, j'ai quelqu'un dans ma famille. Il lui manque.
6: Mais c'est souvent les personnes âgées parce qu'aujourd'hui c'est.
3: Et il lui manque trois doigts.
6: C'est souvent
3: trop bizarre. Ouais, genre il lui manque un peu un œil.
0: Comment ça?
3: Il est là, mais il voit
0: mais
3: plus.
0: Mais il est né comme ça?
3: Non, il est. Il a travaillé.
6: J'ai un collègue, je vais pas encore oser lui demander parce que c'est des questions un peu délicates, je ne connais pas encore assez. Et il a un œil qui part de l'autre côté et qui est complètement blanc.
3: C'est un strabisme, ça, non?
6: Je sais pas trop lui poser la question, c'est assez délicat. Parce que tu sais pas si c'est un accident, donc ça peut être quelque chose quand même. Voilà. Ou si c'est de naissance et du coup il a pas de problème d'en parler. Le moment qu'on soit plus...
8: Mieux le connaître.
5: Que t'es avec des adultes
6: Oui.
5: Donc t'es vraiment sur le marché de travail.
6: Ah oui, je travaille. Je suis sur ma fiche, j'ai une fiche de paye. Comment?
3: Tu gagnes combien?
6: Mon dernier salaire était de 896, plus les tickets restaurants qui sont de 100 €, ça fait un peu plus de... À peu près, il était à 103, donc je suis à 999. Peu près.
3: Ouais. Mais du coup, t'es en apprentissage.
6: Ouais. Et j'ai mon CAP au mois de juin.
0: Va te faire quoi, le CAP?
6: Le CAP, c'est une certification. C'est comme un bac pour de médecine ou ce genre de choses. C'est une certification de ton... C'est un diplôme, en fait, qui te permet de... En fait, tu peux dire, oui, j'ai travaillé dans ce métier.
0: Ouais.
6: Et le fait d'avoir la certification, c'est-à-dire qu'on sait que tu le sais, tu le maîtrises, pas parfaitement, parce que sortir d'un CAP, ce n'est pas maîtriser le métier. Oui, ouais. Et moi, t'as beaucoup de connaissances et après, on a juste à te former à quelques trucs.
3: Ok, ouais. Et donc là, l'année prochaine, tu travailles?
6: L'année prochaine, non, je refais, c'est un BP. Et là, c'est le niveau au-dessus, c'est niveau bac. Ça s'appelle donc c'est le bac pro. Et là, du coup, c'est vraiment... la menuiserie, mais poussée à... Enfin, pas l'extrême, mais c'est poussé beaucoup plus technique. Et...
0: Oui.
6: Donc voilà. Donc,
0: normalement, tu vas ressortir de l'année prochaine et tu pourras après aller travailler.
6: C'est 2 ans le BP. Okay. Donc, j'aurai 20 ans quand je sortirai de CFA. Mais... Si tout se passe bien, si je redouble ou pas. Cette année, parce que cette année a commencé très compliquée.
3: Ah. Donc, voilà. Mais moi, je connaissais le CAP de cuisine, mais pas le CAP de...
6: C'est la même chose. En fait, c'est juste que les cours de techno sont différents et les cours de techno sont orientés sur mon métier. J'ai une matière de plus qui est l'étude de construction où je fais des plans. Et c'est juste que les cours techniques sont sur mon métier et non sur la cuisine. Mais c'est la même chose.
3: Mais il y a plein de CAP différents.
6: De tous les métiers qui existent quasiment en France, tu as un CAP pour.
4: Du coup, ça va être la fin de cette émission. Et voilà. On se retrouve la semaine prochaine pour une autre émission de Malade.
3: Bon week-end.
0: Bon week-end.
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0: 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Alors la vie recommence. Enfin. 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Où vont-elles? À quel rendez-vous? 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
1: 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Terminée.
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0: Allô, Martine?
1: Oui, Jean-Pierre?
0: Oh, c'est long sans toi.
1: Ne dis pas de bêtises.
0: Oh, j'ai tellement envie de toi. 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
1: L'amour?
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7: Bonsoir à tous. 7 départements placés en vigilance orange pour canicule demain. C'est 5 de plus qu'aujourd'hui. Selon Météo France, le mercure pourrait atteindre 40 degrés sur le pourtour méditerranéen. Lundi, la vague de chaleur devrait s'étendre aux Pyrénées-Atlantiques et remonter jusqu'au Pays de la Loire. Le sud de la France continue de brûler. Un 7e département placé en alerte risque très élevé de feux de forêt. Il s'agit de la Drôme. Plusieurs incendies sont en cours dans les Bouches-du-Rhône ou encore dans le Gard, aux abords de l'A9. Le préfet a fermé l'autoroute à la circulation dans les deux sens, entre Orange et Remoulins. Des milliers de personnes dans les rues de Paris, un hommage à Liana, un mois, jour pour jour, depuis que son corps a été retrouvé dans le Gers. Mais un hommage aussi à toutes les autres victimes de violences sexuelles. Associations et syndicats demandent une loi cadre intégrale allant de la prévention au traitement judiciaire en passant par l'accompagnement des victimes. Des manifestations ont eu lieu dans près de 80 villes en France ce samedi. Le premier cas déboursé. Ebola en France est guéri, annonce de la ministre de la Santé, Stéphanie Rist. Fin juin, un médecin de retour de République démocratique du Congo, actuellement confronté à une épidémie d'Ebola, avait contracté le virus. Ce dernier est hors de danger, il va pouvoir sortir de l'hôpital. Bernard Arnault, le patron de LVMH, a été soumis à un redressement fiscal de 22,5 millions d'euros. Décision de la Cour administrative de Paris. Le milliardaire est la première fortune de France. Il peut toujours déposer un recours devant le Conseil d'État. Une deuxième marche blanche demain pour Louis à Narbonne. Celle qui s'est tenue à Carcassonne aujourd'hui a réuni 600 personnes. Cet adolescent de 17 ans a été battu à mort par un groupe de jeunes. 5 suspects ont été mis en examen pour tentative d'assassinat. Et puis l'équipe de France de foot prépare son 8e de finale contre le Paraguay pour la Coupe du Monde. Et Aurélien Tchouaméni sera forfait dans cette rencontre. Le milieu de terrain tricolore a été touché à la cuisse à l'entraînement. Coup d'envoi à 23h. Bonne soirée à tous.
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9: Bonjour, nous sommes les élèves du pôle insertion arrivant au lycée Aristide Briand, une classe pour les élèves qui viennent d'arriver en France. Cette année, nous avons un projet avec la radio Tribu. L'idée est de parler de notre parcours et de nos projets futurs en France. Je m'appelle Alcéni Kaba, j'ai 16 ans, je viens de Guinée-Conakry. Je suis élève d'IPIA, qui veut dire pôle insertion arrivant, pour aider à tout. Je suis un jeune vraiment passionné de football. Je tiens vraiment au foot, c'est ma passion. Je suis parti au Danemark au mois de juillet pour jouer au foot. Mais en raison de l'obsession que j'ai pour le foot et en particulier pour le journalisme sportif, j'ai finalement très rapidement décidé de venir en France parce que je viens d'un pays francophone. Je suis donc arrivé en août 2025 à Nantes, France Terre d'Asile, où je suis resté 2 mois. Les éducateurs de France Terre d'Asile sont vraiment très gentils, accueillants et sympas. J'ai partagé ma passion du football et du journalisme sportif avec eux. Le département de Loire-Atlantique m'a transféré à Guérande pour commencer une nouvelle vie. Je suis pris en charge par les Samna de Guérande qui sont vraiment gentils. Ils sont plus que des parents pour moi. Ils m'ont donné un toit, à manger, des habits, ils m'ont scolarisé. Je ne manque de rien. Je vis super bien. Je pars à l'école du lundi au vendredi. Les cours se passent à merveille. Je suis attentif en classe, j'écoute. Je suis bien les cours parce que je vais étudier et finir mes études pour réaliser mon rêve de devenir journaliste sportif. J'ai vraiment envie de vous parler du journalisme sportif, de vous envoyer dans ce monde, de vous parler de ce qui m'anime dans ce métier, qui me fait rêver de devenir commentateur. Parlons des commentateurs. J'ai 2 idoles, François Marsal et Paul Tchoukriel de Canal+. Ils m'ont inspiré et m'ont fait aimer le monde du journalisme sportif. Ce sont les voix qui font vibrer nos soirées Ligue des Champions ou Première Ligue. Ces deux hommes sont la bande des sons de nos plus grandes émotions footballistiques. Attention, ils ne forment pas un duo classique. Ils sont les maîtres d'orchestre, toujours accompagnés d'un consultant de haut niveau comme Christophe Jallet ou Sidney Govou. Nous allons décortiquer leur style. Commençons par Paul Tchoukriel. C'est l'énergie pure, l'incarnation de l'adrénaline, sa signature. C'est cette capacité unique à faire exploser les micros sur une occasion brillante. Il est le raconteur d'histoire qui vous tient par la main. Il donne l'impression d'être un 12e homme sur l'action. Cette passion est contagieuse, notamment sur les exploits français en Coupe d'Europe. C'est ce qu'on aime chez lui.
0: Vitinha s'apprête à frapper ce coup de pied arrêté. Le Portugais qui a choisi le deuxième poteau, tête de parter. Fabián Ruiz, elle est bonne, elle est bonne, elle est bonne, elle est fantastique, celle de Fabián Ruiz, une frappe monstrueuse qui décide le rêve parisien. Paris mène à 0, 28e minute de jeu.
9: Face à lui, François Marchal, le maître de la précision chirurgicale. Il nous régale, particulièrement sur la Première Ligue, où sa voix posée avec son sens de rythme donne une dimension épique à l'intensité anglaise. Sa force, placer l'info juste au moment qu'il faut et synthétiser le tout en une phrase percutante. Un exemple, son commentaire sur le doublé spectaculaire de Declan Rice face au Real Madrid. Écoutez.
10: Declan Rice s'élance. Oh! Le canonnier s'appelle Declan Rice, 1-0 pour Arsenal.
9: Il ne se contente pas de crier, il cadre l'exploit, il souligne la beauté de l'action et il transforme l'émotion en analyse technique mémorable. Son calme professionnel est sa force. Canal+ a trouvé un équilibre parfait. Tchoukriel vous fait vibrer, il est l'étincelle. Marchal vous fait comprendre, il est l'encre du savoir. Leur complémentarité est ce qui fait la force du commentaire français. Mon rêve le plus ardent, c'est de les rencontrer et de devenir comme eux. Ce sera un grand plaisir de rencontrer ces deux légendes du commentaire français. J'espère aussi qu'un jour, j'inspirerai des jeunes comme moi, comme je le suis aujourd'hui.
11: Merci à la radio de la tribu de nous avoir accordé ce moment pour parler de nous. C'était les élèves du pôle insertion arrivant de Saint-Nazaire, du lycée Aristide Briand.
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1: Trois candidats dans un mouchoir de poche, mais on se régale. C'est du beau jeu, ça.
2: Le soprano Paul Mirabel, Squeezie McFly et Carlito.
1: Pardon ? Quelle est votre réponse ?
2: Marlène Schiappa, Lady Gaga, Omar Sy, Clara Luciani, Nicki Minaj, Florence Foresti, Taylor Swift, Mbappé, Emmanuel Macron, Donald Trump, Damso, Marion Cotillard, Katy Perry, Charles Leclerc, Léon Marchand, Angèle, Lenny Kravitz, Greta Thunberg, François Hollande, Philippe Etchebest, Billy Eilish, Wendy Renard, Nikos Aliagas, Barack Obama, Cyril Lignac, Teddy Riner, Julien Doré, Loane, Thomas Pesquet, Harry Potter, Yann Barthès, Inox, Tag, Lena, Situation, Adeline Champ, Brad Pitt.
1: Attention. Top en 1912, quelle émission animalière voit ses principaux dirigeants massacrés par un animateur dont le véritable prénom est Ronan. Bien joué, 3 points.
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5: Attention, attention, ce sont de fausses interviews.
3: Bonjour, je suis donc journaliste, reporter radio. Quel est votre prénom et votre nom de famille ?
6: Jean-Luc.
3: Jean-Luc comment ?
6: Fleischmann.
3: Jean-Luc Lachemin. Je me nomme Iris et j'ai 18 ans. Et quel est votre métier ?
6: Je suis scientifique, un peu fou.
3: Vous êtes conscient que vous êtes faux ?
6: Oui.
3: J'aimerais comprendre quel genre de créature, genre Frankenstein ou plutôt un vampire ou un zombie ou vous voyez ?
6: Un humain mi-animal, genre mélangé avec un rat.
3: Pourquoi nous sommes là aujourd'hui ?
6: C'est pour parler de quoi ?
3: C'est vous qui faites l'interview normalement, non ? Elle est où, votre pâtisserie ?
6: À Saint-Nazaire, auprès du port.
3: Le but de cette interview, ça va être de vous demander quels sont vos projets pour la ville de Saint-Nazaire. Parce que Guérande, c'est près de Saint-Nazaire, mais qu'en est-il pour le sel de Guérande qui est produit ? Allez-vous augmenter l'économie ou arrêter le marché de ces petits marais ?
6: Non, je vais pas arrêter. Je vais peut-être faire payer plus cher.
3: Pour faire le dessert fou, j'imagine que vous avez dû faire des études. J'aimerais savoir depuis combien de temps vous cuisinez ?
6: Depuis bientôt 15 ans.
3: D'accord, et vous comptez toujours garder les indices géographiques protégés, les IGP et les labels, pour éviter que du coup on usurpasse vos produits de qualité de ce petit or blanc.
6: Oui.
3: Une autre petite question, il est composé de quoi ?
6: De chantilly, de vanille et de pépites de chocolat. Et vous avez découvert quoi ?
7: J'ai découvert une larme de lune. C'est une larme qui vient de la lune. En fait, elle est tombée de la lune et elle est allée par terre.
3: J'aimerais comprendre pourquoi votre labo a explosé.
7: Je viens de faire une découverte exceptionnelle dans la ville où j'habite.
3: Et vous habitez où ?
7: J'habite à Drancy.
3: Bon bah voilà, j'imagine que c'était tout. Hein. Qu'est-ce qui nous donne en général envie de le manger, ce nazérien ?
6: Il est beau.
3: D'accord, très bien. J'ai juste une petite question à vous poser. L'ingrédient secret que vous ne voulez pas révéler au public ?
6: Bah je vais pas vous le dire.
3: Pourquoi vous êtes-vous présenté en fait ?
6: Pour améliorer la qualité de vie de Saint-Nazaire.
3: Bon bah, au plaisir de vous revoir et j'espère que j'aurai l'occasion de le goûter. Merci beaucoup, Amy Froger.
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1: Bonsoir à tous. L'équipe de France de football va tenter de décrocher ce soir son ticket pour les quarts de finale du Mondial. Les Français affrontent le Paraguay en 8e. Le match a lieu à Philadelphie où 35 degrés sont attendus, ressenti 42, ainsi qu'un risque d'averse et de forts orages. L'heure du coup d'envoi est donc incertaine et pourrait être reportée. La rencontre doit commencer à 23h. À noter également l'absence d'Aurélien Tchouaméni. Le milieu de terrain a ressenti une gêne à la cuisse lors du dernier entraînement. Il est remplacé par Manu Koné. La chaleur s'installe dans le sud de la France. 7 départements seront demain en vigilance orange canicule, des Pyrénées-Orientales à la Drôme-Ardèche. Les températures attendues dans ces départements seront comprises entre 35 et 37 degrés et pourront grimper jusqu'à 40 selon Météo France. Une nouvelle vague de chaleur est attendue dans tout le pays la semaine prochaine. Dans le sud, les pompiers continuent de lutter contre les incendies. Un feu s'est déclaré sur l'autoroute A9 à Rochefort-du-Gard. Un camion s'est embrasé et les flammes se sont propagées à la végétation. Une soixantaine de pompiers sont mobilisés et une partie de l'autoroute a dû être fermée. Dans la Drôme, la préfecture estime qu'il faudra encore plusieurs jours pour venir à bout du feu qui s'est déclaré dans le département. Au moins 115 hectares de forêt ont brûlé en 2 jours dans cette zone montagneuse très difficile d'accès. Le premier cas d'Ebola en France est guéri et il est sorti de l'hôpital. C'est ce qu'annonce la ministre de la Santé. Il s'agit d'un médecin humanitaire français qui avait été testé positif à la maladie à son retour de République démocratique du Congo. C'était au mois de juin. En Iran, le début des obsèques d'Ali Khamenei, le guide suprême, tué dans une attaque israélo-américaine en février. L'événement doit durer 6 jours et des millions d'Iraniens sont attendus pour les cérémonies dans la capitale Téhéran. Et puis le décès du chef étoilé Bertrand Gribaud. Il avait 44 ans, copropriétaire du restaurant Septime à Paris. Il a succombé à un cancer. Bertrand Gribaud a été l'un des pionniers de la cuisine bistronomique et il défendait une cuisine végétale. Très bonne soirée à tous.
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3: Bonjour, nous sommes les élèves du pôle insertion Arrivant au lycée Aristide Briand, une classe pour les élèves qui viennent d'arriver en France. Cette année, nous avons un projet avec la radio tribu. L'idée est de parler de notre parcours et de nos projets futurs en France.
4: Je m'appelle Christian Zeza, j'ai 16 ans, je suis d'origine congolaise. Du Congo-Kinshasa, République démocratique du Congo. Quand je suis arrivé en France, je ne connaissais personne. Maintenant, j'ai des amis. Ici, nous sommes ensemble, dans la classe du PIA, des pôles à section arrivante. Ce qui me rend triste, ici, les jeunes filment et disent seulement wesh, mais ils sont aussi très sympathiques. Le seul hic, c'est que les horaires sont différents. En France, les lycéens commencent à 8h et finissent à 17h ou 18h, alors que nous, on commence à midi, on termine à 17h. Mais je commence à m'habituer. Depuis mon arrivée en France, je n'ai jamais eu de bagarres et le niveau scolaire c'est très bon. Avec de nombreuses opportunités à l'école, j'ai de bons professeurs, très sympathiques, toujours disponibles pour m'aider à améliorer mon français. Je suis très heureux d'être en France, je me sens en sécurité. Oui, ma culture me manque, mais j'apprends aussi la culture française. Merci à mon éducatrice Louise, merci à tous ceux qui m'ont aidé.
5: Merci à la radio de la tribu de nous avoir accordé ce moment pour parler de nous. C'était les élèves du pôle insertion arrivant de Saint-Nazaire du lycée Aristide Briand.
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0: Trois candidats dans un mouchoir de poche, mais on se régale. C'est du beau jeu, ça. Vérane.
1: Le soprano Paul Mirabel, Squeezie McFly et Carlito.
0: Pardon ? Quelle est votre réponse ?
1: Marlène Schiappa. Lady Gaga. Omar Sy, Clara Luciani, Nicki Minaj, Florence Foresti, Taylor Swift, Mbappé, Emmanuel Macron, Donald Trump, Damso, Marion Cotillard, Katy Perry, Charles Leclerc, Léon Marchand, Angèle, Lenny Kravitz, Greta Thunberg, François Hollande, Philippe Etchebest, Billy Eilish, Wendy Renard, Nikos Aliagas, Barack Obama, Cyril Lignac, Teddy Riner, Julien Doré, Loane, Thomas Pesquet, Harry Potter, Yann Barthès, Inox, Tag, Lena, Situation, Adeline Champ, Brad Pitt.
0: Attention. Top 1912, quelle émission animalière voit ses principaux dirigeants massacrés par un animateur dont le véritable prénom est Ronan. Bien joué, 3 points.
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5: Bonjour, aujourd'hui nous accueillons...
2: Eh bien, moi-même, c'est-à-dire un pop-corn.
5: Un pop-corn, c'est très inédit, on a la chance de vous recevoir. Pourquoi vous êtes là aujourd'hui ?
2: Eh bien aujourd'hui, je suis venue ici pour faire de la prévention avant tout, contre tous ces fois où mes frères ont été jetés sous un siège lors de séances de cinéma.
5: On comprend votre souffrance.
2: Oui.
5: Est-ce que vous avez peut-être un moyen d'action pour contrer le fait d'être... jetés malheureusement sous des sièges.
2: Eh bien, moi et mes confrères, on a créé justement une association Save Popcorn for Liberty, qui est justement une association qui est là pour protéger les popcorns et pour en fait conquérir les humains, pour qu'en fait ce soit eux qu'on mange maintenant.
5: D'accord, donc un inversement des rôles, entre guillemets.
2: Exactement.
5: Est-ce que vous attendez peut-être une réponse du gouvernement actuel ?
2: C'est mis en cours, on a parlé avec Brigitte et Macron.
5: Oui.
2: Mais pour l'instant, ils n'ont pas l'air très OK.
5: Ah.
2: Mais en fait, on ne va pas vraiment leur laisser le choix parce que c'est un peu un coup d'État.
5: D'accord. Est-ce que c'est peut-être pas un peu trop ? Je sais pas, hein, moi je dis ça.
2: Est-ce
5: comme
2: que
5: ça.
2: C'est pas un peu trop de nous jeter par terre ?
5: Vous avez raison.
2: Et
5: vous
2: oui.
5: faites un petit peu peur.
2: Oui.
5: Du coup, maintenant, je suis un peu inquiet. Concrètement, qu'est-ce qui va se passer pour les humains et comment vous allez vous y prendre pour les manger ? Ça va être compliqué, non ?
2: En fait, on a une liste de tous ceux qui ont déjà jeté des pop-corns sous les sièges. Parce qu'on va pas non plus, on n'est pas des monstres, on va pas laisser mourir des innocents.
5: Ah, quand même.
2: Mais toute personne qui a été un meurtrier, on va dire, au final,
5: meurtrier.
2: C'est les bons termes, eh bien, ils finiront par être emprisonnés ou jetés sous des sièges à leur tour.
5: D'accord, mais admettons que un pop-corn est jeté sous le siège et qu'une personne le ramasse et le mange. Qu'est-ce qui se passe ?
2: Alors ça, c'est compliqué, ça.
5: Ouais, c'est une question difficile.
2: Ça, je pense qu'on verra après.
5: Il faut réfléchir.
2: Exactement.
5: C'est ça. Est-ce que vous avez un message à faire passer aux jeunes popcorn ?
2: Save the popcorn for the earth.
5: Ok, très beau slogan.
2: Exactement.
5: Merci le popcorn, finalement, du coup, c'est ça. Et puis, on espère que vous allez réussir votre...
2: coup d'état.
5: Merci.

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1: Bonsoir à tous. L'équipe de France de football va tenter de décrocher ce soir son ticket pour les quarts de finale du Mondial. Les Français affrontent le Paraguay en 8e. Le match a lieu à Philadelphie où 35 degrés sont attendus, ressenti 42, ainsi qu'un risque d'averses et de forts orages. L'heure du coup d'envoi est donc incertaine et pourrait être reportée. La rencontre doit commencer à 23h. À noter également l'absence d'Aurélien Tchouaméni. Le milieu de terrain a ressenti une gêne à la cuisse lors du dernier entraînement. Il est remplacé par Manu Koné. La chaleur s'installe dans le sud de la France. 7 départements seront demain en vigilance orange canicule, des Pyrénées-Orientales à la Drôme-Ardèche. Les températures attendues dans ces départements seront comprises entre 35 et 37 degrés et pourront grimper jusqu'à 40 selon Météo France. Une nouvelle vague de chaleur est attendue dans tout le pays la semaine prochaine. Dans le sud, les pompiers continuent de lutter contre les incendies. Un feu s'est déclaré sur l'autoroute A9 à Rochefort-du-Gard. Un camion s'est embrasé et les flammes se sont propagées à la végétation. Une soixantaine de pompiers sont mobilisés et une partie de l'autoroute a dû être fermée. Dans la Drôme, la préfecture estime qu'il faudra encore plusieurs jours pour venir à bout du feu qui s'est déclaré dans le département. Au moins 115 hectares de forêt ont brûlé en 2 jours dans cette zone montagneuse très difficile d'accès. Le premier cas d'Ebola en France est guéri et il est sorti de l'hôpital. C'est ce qu'annonce la ministre de la Santé. Il s'agit d'un médecin humanitaire français qui avait été testé positif à la maladie à son retour de République démocratique du Congo. C'était au mois de juin. En Iran, le début des obsèques d'Ali Khamenei, le guide suprême, tué dans une attaque israélo-américaine en février. L'événement doit durer 6 jours et des millions d'Iraniens sont attendus pour les cérémonies dans la capitale Téhéran. Et puis le décès du chef étoilé Bertrand Gribault. Il avait 44 ans, copropriétaire du restaurant Septime à Paris. Il a succombé à un cancer. Bertrand Gribault a été l'un des pionniers de la cuisine bistronomique et il défendait une cuisine végétale. Très bonne soirée à tous.
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5: J'étais absolument choquée de la quantité de plastique que pouvaient ingérer les animaux marins.
6: Est-ce qu'il y a une voie de fait ou est-ce qu'il n'y en a pas ?
7: C'est la meilleure expérience possible du cinéma.
8: En étant en danger et en difficulté, c'est normal qu'on se retrouve avec un peu de monde sur ce genre de rassemblement.
9: Il fallait que le don de sang continue et les donneurs ont vraiment répondu présent.
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11: C'est bien d'affronter des équipes pas de France, ça veut bien nous entraîner.
12: Participe, ça a l'air de les intriguer, les intéresser.
13: Il y en a plein qui m'ont dit « Ah ouais, on a été écoutés. » Et c'est vraiment... Wow.
0: T'as entendu l'actu ?
14: Non.
0: Quoi ? T'as pas entendu l'actu ?
14: Bah non.
0: Bon, c'est pas grave. Tout de suite, une séance de rattrapage avec tous les reportages de la semaine dans La Tribu.
15: Bienvenue sur la radio La Tribu, c'est Jean. Vendredi, les premières épreuves du brevet ont eu lieu. 895 240 élèves sont inscrits au DNB par l'Académie Nantaise. Nous avons posé 2-3 questions à la sortie du lycée Sainte-Thérèse à Saint-Nazaire et on écoute leur réaction tout de suite.
16: Qu'est-ce que représente le brevet pour toi ?
17: Une étape assez importante, c'est un examen en soi, c'est un examen comme un autre, mais enfin, moi j'aimerais bien l'avoir juste pour moi.
18: Qu'est-ce que tu pourrais changer au brevet si tu pouvais changer ?
19: Peut-être la durée des épreuves qui durent plus de 3 heures parce qu'après c'est long. Et avec, bon, aujourd'hui ça passe, mais avec les chaleurs qu'on a eu ce week-end, ça aurait pu être vraiment très très long. Étant donné qu'il n'y a pas de pause en plus, c'est difficile.
16: Et pensez-vous que vous êtes évalué justement ?
20: Oui. En soi, oui, on est évalué justement, comme tout le monde a les mêmes ordres. Donc oui, c'est justement.
16: Que représente le brevet pour vous ?
20: Mon été. C'est, si j'ai mon brevet avec une bonne mention, je vais passer un bon été.
15: Selon vous, à quoi va vous servir le brevet par la suite ?
21: Avant tout, pour moi, le brevet, c'est avant tout très symbolique. Ça n'a pas vraiment de valeur. Par exemple, si je le mets dans... Si je le dis à mon employeur quand je serai plus grand, imaginons, il en aura un peu rien à faire du brevet, je pense. Il s'en fiche un petit peu, c'est pas vraiment ce qu'on dit. En fait, le brevet pour moi c'est très symbolique, ça a vraiment pas de valeur. C'est pas ce qui va définir si tu vas passer en seconde ou pas. Par contre, à partir de l'année prochaine, il me semble que là ça va devenir essentiel pour passer en seconde.
16: Et pensez-vous que vous êtes évalué justement ?
20: Oui.
16: Ok, bah merci.
15: Le brevet s'achève ce mardi matin avec les épreuves scientifiques.
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1: Bonjour à toutes et à tous. Si vous vous baladiez dans Saint-Nazaire cette semaine, vous avez sûrement croisé des triporteurs qui transportent des personnes âgées. Cela a pu voir le jour grâce à l'association À Vélo Sans Âge. Ils ont créé un événement qui se nomme Avza Beach Tour avec l'antenne nazérienne et redonnaise, permettant à des habitants d'âge mûr de la ville de Redon de se balader à Saint-Nazaire. Ce projet a pu voir le jour grâce à Maude, co-gérante de l'antenne de Saint-Nazaire, et Sylvie, co-gérante de l'antenne de Redon, que nous avons pu rencontrer lors d'une balade sous le soleil nazérien. Elles ont pu nous raconter comment ce projet a vu le jour.
2: Alors l'idée est venue de Redon parce que Redon a mille et une idées et c'était pour eux l'envie d'emmener les habitants, habitantes des EHPAD, les gens qui sont à domicile ou même des gens de Redon qui sont chez eux et pas sur un dispositif d'aide, faire une balade au bord de la mer. Donc de là est née l'idée du Avza Beach Tour.
3: Et puis, ce qui est important chez Avza, c'est la solidarité entre les antennes, le partage, et donc ça allait tout à fait dans ce sens.
1: Avza Beach Tour a donc pour but de faire passer de bons moments aux personnes limitées de Redon et Saint-Nazaire. Mais d'après Sylvie, le plus important est de redonner de la ville à ces personnes qui ne peuvent pas forcément sortir dehors. Voilà comment Maude, elle, a fait le choix de rentrer dans l'association.
2: Moi, j'en ai entendu parler en voyant passer des triporteurs sur le Remblai et j'ai trouvé le projet super d'aller chercher les gens dans les EHPAD, chez eux, dans les résidences seniors et puis leur permettre de se promener et d'avoir les cheveux dans le vent.
1: Et oui, lorsque les gens aperçoivent les triporteurs, des questionnements arrivent, des regards se posent, des sourires se forment. Mais comment se sentent les personnes qui font cette balade ?
2: Alors, il y a de la joie.
3: Il y a des souvenirs.
2: Il y a des sourires.
3: Il y a du chant, de la joie de vivre.
2: Voilà. Et plein de moments, de discussions partagées. Enfin, c'est vraiment pour eux l'occasion de sortir de son quotidien. Et pour une personne âgée, à besoin, dépendante, le quotidien il est un peu monotone. Donc tous les jours se répètent, tous les jours sont les mêmes et ces moments-là, ils sont super pour ça.
1: Nous avons eu la chance de pouvoir se mettre dans un triporteur et faire la rencontre de Madeleine, 95 ans, qui est malvoyante. Mais cela ne l'empêche pas de profiter des balades, car il y a tout de même des odeurs et des sons qui sont tout autant importants, comme dans la ville de Saint-Nazaire. Et pendant ce tour, elle a pu nous raconter son meilleur souvenir avec À Vélo Sans Âge.
4: On est allé jusqu'au Bélion un jour,
5: Le long du canal de Nantes à Brest.
4: Ouais. Okay. Oh, j'ai trouvé ça formidable. Quand on n'a pas de souci ni de conduire, ni de...
5: Hein, juste à profiter.
4: Juste à en profiter. Enfin, on va pas râler, non.
6: Madeleine est allée voir son... Parce qu'elle avait un voisin, Madeleine,
4: ouais,
6: qui est rendu à l'EHPAD maintenant. Mmh. Donc l'autre jour, comme le vendredi après-midi, on va à l'EHPAD. Mmh. On a pris Madeleine chez elle. C'était le jour de son anniversaire ou quelques jours après. On est allé faire une balade avec Pierre et puis ils ont pu goûter ensemble.
4: Ah oui, ça nous a permis de se voir parce que on ne se voit pas beaucoup. Hein. Ah oui, il faudrait que j'aurais quelqu'un qui m'emmène. Voilà, mais on va pas toujours être en train de pleurer, demander quelqu'un.
1: Et comment se sentent les bénévoles de l'association et pourquoi s'engagent-ils ?
2: En fait, les gens, ils trouvent ça super, ce projet. Enfin, ce projet, il fait vraiment cohésion. Dès qu'on voit un triporteur se balader avec des gens âgés dedans, on se dit « Ah, trop bien !» Et ce qui est aussi chouette, avec quand on s'engage dans une antenne à Redon, à Saint-Nazaire ou ailleurs, aujourd'hui, à Vélo Sans Âge, c'est 70 antennes sur le territoire, et c'est que en temps bénévole, on donne ce qu'on peut. Donc, on peut faire une balade par semaine, une balade par mois... Une balade, c'est donner 2-3 heures de son temps, le temps d'aller chercher le triporteur, d'aller chercher les gens. Donc il y a des gens qui font qu'une balade par mois parce qu'ils sont encore actifs, pas en retraite, ils n'ont pas beaucoup de temps à y consacrer. Mais il n'y a pas d'engagement minimum.
3: On ne compte pas le nombre de sorties, il n'y a pas une carte de pointage.
5: Il n'y a pas un super pilote.
3: Et on a un couple qui est là justement, et Marie-Chantal, elle dit tout le temps, mais ce qui est bien, c'est qu'on n'est pas obligé, on s'inscrit ou pas.
1: Alors si vous croisez un groupe de cyclistes en marinière Armor Luxe, n'hésitez pas à aller vers eux, leur poser des questions et peut-être même rejoindre l'association. Bonne journée à tous sur la tribu.

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1: Bonjour à toutes et à tous. Vendredi 12 juin, le Grand Café de Saint-Nazaire a ouvert les portes d'une nouvelle exposition, celle de l'artiste grec Néphélie Papadimouli, intitulée Gardens of Commons. Un projet spécialement pensé pour la ville qui interroge notre façon d'habiter les espaces, de circuler et de faire collectif. Nous sommes allés à la rencontre de l'artiste pour comprendre son travail et son lien avec ce territoire. Un reportage signé Noaman et Aïza. Garden of Commons, traduit littéralement par les jardins des communs, un titre qui pose déjà une question, comment l'artiste l'a-t-elle pensé?
2: C'est une exposition qui est réfléchie comme un processus, une exposition en évolution. Elle est pensée comme un jardin sociétal où plusieurs époques, plusieurs périodes, plusieurs gestes et potentiels cohabitent. Ma volonté avec cette exposition est de chercher, de réfléchir à tout ce qui nous produit du commun et tout ce qui nous appartient de la vie et de la société et essayer d'ouvrir sur des manières que nous avons la possibilité de faire commun.
1: Ce jardin est donc une exposition qui représente différentes échelles. Voici d'après l'artiste comment il faut l'appréhender.
2: Tout d'abord, nous commençons par la petite salle du rez-de-chaussée où on découvre les communs et dans l'échelle de la ville, dans l'échelle de l'architecture. Et puis la grande salle du rez-de-chaussée où il y a une réflexion autour de l'échelle de la communauté et des gestes qui produisent communauté. Et puis par la suite, on découvre l'étage où il y a l'échelle du mouvement, l'échelle de l'archive et aussi l'échelle d'un futur potentiel.
1: Dans la grande salle du Grand Café, une œuvre attire immédiatement l'attention. Nommé Dédaïopas, l'artiste nous raconte ce que cela signifie.
2: Donc dans cette exposition, on va voir dans une des plus grandes œuvres, dans la grande salle qui s'appelle Dédaïopas, donc ligne des désirs, une œuvre architecturale, on va dire, dans laquelle il y a deux formes des patrons et leurs contre-formes des fenêtres, qui, les contours qui l'entourent. Mais c'est le positif et le négatif.
1: C'est donc une œuvre qui attire l'attention de par sa taille et les lignes qu'elle dessine. Si vous vous rendez au musée avec un médiateur culturel, cette personne fera de vous acteur de l'œuvre. Vous pouvez participer à ces lignes du désir. L'artiste grec utilise principalement du coton pour réaliser ses œuvres. Voilà pourquoi.
2: Le coton, c'est une matière très démocratique et je trouve, après, ça a besoin beaucoup des ressources d'eau. Mais c'est, pour moi, c'est j'utilise la toile de coton. Donc, quand j'ai commencé à utiliser cette matière, c'est parce que j'ai cherché à faire des sculptures à partir des matériaux de peinture. Donc, l'idée, c'était de rester sur cette matière qui est la surface de la peinture, qui maintenant, ça devient des sculptures, ça devient des costumes, ça devient des accessoires pour des performances.
1: L'exposition Gardens of Commons est une exposition réalisée à partir de l'histoire de la ville de Saint-Nazaire et se déroule en deux volets. Pourquoi a-t-elle fait ce choix?
2: L'idée, c'était en construisant une exposition dans deux différents lieux de Saint-Nazaire, on intègre aussi l'espace de la ville qui les sépare. Et donc l'idée, c'était de ne pas simplement avoir les deux volets, mais aussi avoir ce qui les relie au milieu. Et donc la première exposition, c'est au Grand Café, dans l'espace du Grand Café. Et le deuxième volet, c'est dans l'espace du Radom, sur les toits de la base sous-marine, lié par une performance, le 3 octobre, qui s'appelle « Blowing the Whistle ». Donc, souffler dans les sifflets.
1: L'artiste grec se dit content d'avoir pu exposer au sein du Grand Café. Voilà pourquoi.
2: Alors j'étais très ravie et très honorée d'avoir l'invitation de Sophie Legrand-Jacques, qui est la directrice du Grand Café, et m'inviter pour réaliser cette exposition. J'ai toujours suivi le Grand Café pour sa programmation très pointue, et pour moi c'était une très agréable surprise et que cette commissaire m'a invité de pouvoir participer dans la lignée des expositions qu'elle a créées depuis toutes ces années.
1: L'exposition est donc disponible au Grand Café jusqu'au 4 octobre 2026 et le deuxième volet prendra place au Radom du 23 septembre au 18 octobre 2026. Bonne journée à tous sur la tribu.
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1: Bayjump Saint-Nazaire devrait ouvrir ses portes dans les prochaines semaines. Cette structure d'agrobranche au sein d'une base sous-marine est unique en France. Nous avons rencontré Roméo, responsable adjoint, avec Noaman Similani.
2: Alors Roméo, je serai du coup adjoint responsable sur Bayjump, le nouveau parc du coup, qui va ouvrir dans la base navale.
1: Quel a été ton parcours jusqu'ici, en tout cas pour devenir adjoint gérant d'un Bayjump à Saint-Nazaire?
2: Alors j'ai travaillé pendant 2 ans dans le Finistère Nord dans un agrobranche, dans un écoparc. Au début en tant que simple opérateur et puis au bout de 2 ans j'ai fini en tant que gérant de jour, donc je gérais le parc la journée. J'ai fini par arrêter et on m'a proposé ce poste à Bayjump.
1: Du coup ça a été construit par les Allemands, si je dis pas de bêtises, pendant la Seconde Guerre mondiale. Ça a été beaucoup fait de béton armé. J'imagine que ça a rendu les travaux difficiles.
2: Alors notamment pour percer, oui, ça a été un peu compliqué pour les équipes de cordistes qui sont juste derrière nous, ça a été un peu compliqué. Après bon bah voilà, maintenant le matériel nous permet de quand même percer à travers ces bétons comme ça. Mais oui, ça a pris un peu plus de temps que juste dans une forêt classique, c'est sûr, oui.
1: Dans ce genre de concept, on fait appel à combien d'ingénieurs à peu près?
2: Le nombre d'ingénieurs, c'est une très bonne question. Là l'équipe de construction en tout cas, ils étaient au total, je pense, une bonne quinzaine sur le projet. Pas forcément tous en même temps. Là, aujourd'hui, ils sont 3 ou 4. Mais sur le total, je pense qu'ils étaient bien, ouais, une bonne quinzaine au moins. Ouais.
1: Forcément, le lieu, comme je le disais, est chargé d'histoire avec la construction des Allemands. J'ai vu qu'il y avait des affiches justement pour rappeler justement ce lieu historique. Est-ce que vous allez justement lier un petit peu le sport à la culture pour les jeunes qui vont découvrir ce parc?
2: Alors, vu qu'on est juste à côté du musée, de toute façon, ça va se faire assez naturellement puisque les gens vont venir voir du coup le musée ou Bayjump. Et naturellement, en fait, ça va se faire. Et nous, c'est pas forcément notre rôle d'en parler à nous, de développer sur ce sujet-là. Mais après, oui, ça reste quand même important, un monument important. Ouais.
1: Outre les parcours, il y a 5 parcours, si je dis pas de bêtises. J'ai vu sur le site qu'il devait y avoir un filet de 200 mètres carrés qui n'est pas encore installé. Jusqu'à combien de personnes vous pouvez accueillir justement sur ce filet qui va être bientôt installé?
2: Alors là, le filet, ça y est, il est en train d'être fini, là, le filet. Au total, donc 200 mètres carrés, ça laisse quand même pas mal d'espace. Je pense qu'on peut accueillir facilement une cinquantaine d'enfants, très facilement, je pense. Donc on va partir à peu près là-dessus pour le moment.
1: Et niveau sécurité, c'est comment?
2: Alors, on a vu, niveau sécurité, nous, on sera de toute façon juste en dessous du filet. Donc, du coup, on aura au quotidien, continuellement, un point de vue dessus. Donc, si jamais il y a le moindre problème, on en a vraiment juste pour quelques secondes à monter pour venir aider les enfants. Les parcours vont être en partie au-dessus de l'eau par endroit, okay. Mais le filet sera vraiment au-dessus de l'accueil et du coup, vraiment au-dessus du béton et pas du tout au-dessus de l'eau. Ouais.
1: Okay. L'ouverture devait se faire le 14 mai, comme écrit sur le site. Malheureusement, c'est pas encore ouvert. Il y a eu un petit retard sur justement les travaux.
2: Ouais, les travaux ont pris un peu plus de temps que prévu, notamment au niveau des délais de livraison et tout ce genre de problèmes. Ça peut vite prendre du retard. Pour le moment, on espère pouvoir ouvrir début juin. On n'a pas encore de date précise à donner, mais début juin, on espérait pouvoir ouvrir.
1: C'est quand même hyper original, si je me trompe pas. Vous êtes les premiers à faire ça en France et même dans le monde. Comment vous est venue cette idée de faire un agrobranche dans une base sous-marine?
2: Alors ça vient des deux gérants, donc Morgan et Aurel, qui ont 2 entreprises chacun, donc Arboricord et Arbotopia, qui ont des parcs un peu partout en France et à l'étranger. Ils ont eu une superbe opportunité pour monter ce parc-là.
1: Si ça marche bien, est-ce que vous comptez augmenter justement la taille de ce parc? Dans la mesure du possible, hein, évidemment.
2: Alors dans la mesure du possible, dans l'idée, pourquoi pas, ça pourrait être intéressant à faire. Après, là on est sur une première ouverture, donc on va déjà rester sur cette base-là, je pense, pour quelques années. Et après, à terme, on est quand même assez limité en termes d'espace, quand même, pour pouvoir agrandir. Et on aimerait faire en sorte que ça reste quand même un parc assez familial et pas trop dans l'esprit compétitif, on va dire. Donc pour le moment, ça va rester comme ça.
1: À partir de quel âge on peut venir dans ce parc?
2: Alors, c'est pour tous les âges. Après, monter sur les parcours, ça se fera à partir de 6-7 ans à peu près pour pouvoir mettre un baudrier, parce que le système de sécurité, est, notamment pour les plus petits, c'est compliqué à prendre

0: en main. Mais on aura quand même, bah, du coup, comme on disait tout à l'heure, l'arbre au filet, du coup le grand filet. Et on aura aussi un parcours pour les plus petits, même pas un mètre du sol, où là, pour le coup, il n'y aura pas besoin d'équipement de sécurité et les parents pourront circuler autour pour les aider.
1: Est-ce que vous êtes fier du projet, de faire partie de ce projet en tout cas?
0: Carrément, carrément, c'est un projet que je trouve hyper intéressant, qui pourrait se développer dans énormément de villes côtières où il y a énormément de bases qui sont parfois à l'abandon et pas du tout utilisées. Donc oui, carrément. Et puis en espérant que ce projet-là se développe à l'échelle nationale, voire internationale.
1: Il y aura également un service de restauration. J'imagine que vous allez proposer des produits locaux.
0: Oui, il y aura des produits locaux. Là, c'est encore en pourparler. Donc j'aurai pas encore de nom à donner, mais c'est encore en pourparler. Mais oui, on aura des produits locaux et puis on aura de la restauration et des boissons aussi du coup.
2: Pour rappel, le site ouvrira ses portes à partir de début juin pour les grands et les petits sur la base navale de Saint-Nazaire.
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1: En avril dernier, nous avons eu l'opportunité d'assister à une avant-première mystère au Cinéville de Saint-Nazaire. C'est une fois tous installés dans la salle que nous avons découvert que nous allions assister à la projection du film de la comédie française de Martin Darando et Bertrand Huskla qui sort le 22 juillet prochain au cinéma.
2: Dans 2h30, vous me levez ce rideau.
3: Ça va être une cata.
4: Quoi ?
5: Tu me casses les couilles !
6: J'entends rien !
7: Vous parlez tous en même temps !
8: Top, top, top ! Vous m'avez dit une brume ?
9: Ça va être génial !
1: Le réalisateur Bertrand Huskla était présent lors de cette avant-première.
10: Bonsoir, invité mystère. Bonsoir à tous. Bonsoir. Merci d'être venu.
1: Nous avons profité de la présence de Bertrand Huskla pour lui poser quelques questions sur son film de la comédie française.
11: Donc le film, il raconte les 3 heures avant la première d'une prestation d'une pièce de la comédie française. Pourquoi avoir fait ce choix de faire un film sur ces 3 premières heures?
12: Parce que c'est les 3 heures avant une première, c'est ce qui concentre le plus de stress. C'est des trucs, bon, pour les avoir vécu parfois même en tant qu'acteur, c'est vraiment des vrais moments où tu te poses la question de pourquoi tu fais ce métier. Donc t'es déjà dans un état, ton état normal d'avant-première, c'est que t'as envie de péter un câble, quoi. Et si à ça tu rajoutes d'énormes problèmes techniques, des problèmes, comme on va le voir dans le film, d'adultère, de décor qui tient pas, de gens qui s'engueulent, ça fait une espèce de cocotte minute qui, je trouve, met les acteurs et les corps dans des états qui sont géniaux à filmer. Donc on voulait absolument mettre cet endroit hyper pressurisant qui est le théâtre, le soir d'une première.
1: Justement, le film raconte un peu une course contre la montre vers la première, mais le tournage a été un peu compliqué pour vous, a été justement une sorte de course à la montre aussi. Est-ce que vous pouvez nous en parler ?
12: Oui, en fait, le film, et je pense que le tournage a aussi pas mal impacté l'ambiance du film et l'espèce d'ambiance de cocotte minute qui se passe dans ce film-là. Normalement, un film, moi, ceux que j'ai fait en général, le plus court que j'ai fait, c'était des tournages en 5 semaines. Pour celui-là, on a eu 3 semaines. Donc en fait, c'est-à-dire qu'on a dû faire 2 fois plus vite. Ça a été des horaires vraiment hyper compliqués. On courait partout, on hurlait, tout ça, dans la bonne ambiance. Hein, on hurlait pour s'entendre, mais comme la salle est grande, il fallait aussi communiquer. Et ça a été une espèce de joyeux bordel pendant 3 semaines où on courait partout comme des poulets sans tête en essayant de battre la montre et de réussir à finir le plan de travail sur la fin de la journée. Et je trouve que ça patine le film d'une espèce d'urgence qui, ouais, je crois, se voit pas mal en fait.
13: Et qu'est-ce qui vous a poussé en fait à faire de l'humour un humour assez osé que sûrement d'autres réalisateurs n'auraient pas fait dans leur réalisation ?
12: Bah je sais pas, ça c'est juste vraiment par goût. C'est-à-dire que j'ai pas de décision concrète de dire ah tiens je vais aller dans un truc osé parce que faut être osé. C'est juste que moi naturellement c'est les trucs qui me font rire. Je pense que c'est aussi un truc que j'ai développé, qu'on a développé avec Martin. Alors je peux pas parler pour Martin, mon co-réalisateur, parce qu'il est pas là, mais en tout cas pour moi j'ai toujours eu un truc un peu payant, comme j'ai un peu une tête de gentil garçon quand je dis des horreurs. Je vois le décalage que ça provoque sur les visages en face de moi, donc je pense que c'est comme ça que j'ai commencé à mettre le pied à l'étrier, de mettre des choses un petit peu outrancières dans ma bouche.
1: Merci beaucoup à Bertrand Huskla et au Cinéville de Saint-Nazaire. Et pour rappel, le film de la comédie française sort au cinéma le 22 juillet.
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1: Vous avez lu l'histoire de Jesse James? Comment il vécu? Comment il est mort? Ça vous a plu, hein?

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